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0: RFI Matin commence. Bonjour à vous. Aujourd'hui, 23 septembre, on vous emmène notamment ce matin en Ukraine, près de Kharkiv, à une vingtaine de kilomètres de la ligne de front. Notre envoyé spécial a suivi une opération d'évacuation à haut risque.
2: Et le bip constant là, que vous entendez, c'est la machine qui sert à détecter les drones.
3: C'est en quelque sorte nos yeux à chaque mission. Elle repère les drones et dans quelle direction ils se déplacent.
0: La suite dans le journal de 9h. Bonjour Arthur Ponchelet.
4: Bonjour à tous.
0: À la une ce mercredi, deux dirigeants, deux discours, deux visions radicalement différentes du monde.
4: Donald Trump et Emmanuel Macron se sont tous les deux exprimés à la tribune de l'ONU, suite de l'Assemblée Générale des Nations Unies. D'un côté, l'exaltation des nationalistes. De l'autre, la défense du multilatéralisme. On sera à New York. La une, c'est aussi l'inquiétude des ONG américaines. À quelques heures de la visite d'État de Xi Jinping aux États-Unis, inquiète que les droits de l'homme soient éclipsés des discussions. La Lituanie qui renforce sa défense face à la menace russe. La suite de notre enquête sur la politique d'expulsion de l'administration Trump. Et puis un Zidane discret mais des bleus aux anges. On est à Clairefontaine pour assister aux derniers ajustements de l'équipe de France avant son match contre la Turquie vendredi.
0: Un discours aux airs de testament.
4: Emmanuel Macron a donc prononcé sa toute dernière allocution à la tribune de l'ONU. Prise de parole du président français lors de la 81e Assemblée Générale des Nations Unies. Une assemblée marquée, on va y revenir, par l'exaltation de la puissance américaine et du nationalisme par Donald Trump. Et face à lui, Emmanuel Macron a au contraire défendu le multilatéralisme face à ce qu'il qualifie de la loi de la jungle. Valérie Gasse, que faut-il retenir de cette prise de parole ?
5: Le monde, selon Emmanuel Macron, c'est un monde dans lequel le droit international devrait primer sur la loi du plus fort. Un monde qui ne correspond pas à la réalité du moment, il le reconnaît.
6: Au Moyen-Orient, en Ukraine, en Afrique, l'industrialisation des crimes de guerre ouvre un nouvel âge de la barbarie.
5: Mais Emmanuel Macron ne veut pas renoncer, c'était son message à l'ONU.
6: Ne cédons pas à l'esprit de défaite, à la fatalité.
5: Et pour lui, l'ONU a encore une utilité.
6: Nous avons besoin du multilatéralisme d'action.
5: Et de citer les actions menées depuis 10 ans pour la paix, le climat, le développement, comme on le fait à l'heure du bilan, la scène diplomatique a été son terrain de prédilection. Il a pris des initiatives comme celle de reconnaître il y a un an l'État de Palestine, pensant faire bouger les choses, mais rien n'a bougé.
6: Devons-nous contempler ce spectacle qui nous fait honte à tous ?
5: Emmanuel Macron ne se résout pas à sortir du jeu sans essayer d'avoir encore une influence sur l'Ukraine. Il propose
6: un double moratoire sur l'énergie et un moratoire sur la mer Noire qui permettra de libérer les céréales.
5: Et sur l'intelligence artificielle, il espère.
6: Ceux au fond qui ne veulent pas devenir les vassaux de l'un ou l'autre des deux grandes puissances mondiales se mettent ensemble pour développer un modèle frontière d'intelligence artificielle en open source que nous partagerions.
5: Un projet comme une dernière ambition. Valérie Gasse, New York, RFI.
4: Un appel à la régulation de l'intelligence artificielle rejeté en bloc par Donald Trump quelques heures plus tôt. À la tribune, le président américain a appelé ses partenaires à quitter la Cour pénale internationale, promis que le régime cubain allait tomber, ou encore menacé d'anéantir l'Iran. Quelques heures plus tard, ses émissaires, Steve Witkoff et Jared Kushner, se sont entretenus avec le chef de la diplomatie iranienne. 3 heures de discussion durant lesquelles Abbas Araghchi a réitéré ses conditions pour une réouverture du détroit d'Ormuz, la levée du blocus naval américain et le dégel des avoirs de Téhéran.
0: Autre rencontre très attendue en marge de cette Assemblée Générale, celle entre Xi Jinping et Donald Trump.
4: Visite d'État du président chinois qui doit arriver aujourd'hui aux États-Unis à la veille d'un sommet avec son homologue. 3 jours pour parler économie, droits de douane ou encore vente d'armes à Taïwan, mais sans doute pas de la situation des droits de l'homme en Chine. C'est ce que dénoncent plusieurs ONG, qui prévoit d'ailleurs un rassemblement de soutien au peuple ouïghour devant la Maison Blanche. Human Rights Watch craint que ces voix critiques ne soient muselées, Mélissa Barra.
7: Au bureau de New York de Human Rights Watch, on ne se fait guère d'illusions sur la place qu'occuperont les droits de l'homme dans le programme des échanges entre Xi Jinping et Donald Trump.
8: Human rights would not be on the table at all.
7: Ils ne seront pas sur la table, assure Maya Wang, directrice adjointe de la division Asie. L'inquiétude se porte désormais sur la sécurité des opposants au gouvernement chinois. Feront-ils objet d'agressions comme ce fut le cas en 2023 lors du sommet de l'APEC à San Francisco ? De nombreux manifestants avaient été blessés lors d'affrontements avec des groupes venus venu soutenir la visite du président chinois.
9: Le pouvoir chinois a pris pour cible les dissidents à l'étranger par le biais d'intimidation. Sa méthode consiste à encourager la violence des membres de la diaspora fidèles au gouvernement pour que les voix critiques soient réduites au silence, marginalisées et effrayées. Les auteurs des agressions contre les manifestants à San Francisco n'ont jamais été poursuivis.
7: Ces accusations, elle les a portées jusqu'au Congrès à Washington. Human Rights Watch fait état d'un niveau supplémentaire de menaces. Des membres de la diaspora chinoise ont préféré ne pas participer au rassemblement contre la visite de Xi Jinping. La peur désormais est d'être repéré ou même dénoncé auprès de l'ICE.
4: Mélissa Barra.
0: Et si Donald Trump doit rencontrer Xi Jinping dans les prochains jours, il s'est en revanche déjà entretenu avec Volodymyr Zelensky.
4: Pour évoquer la guerre en Ukraine, les deux dirigeants veulent qu'elle s'arrête avant l'hiver. C'est en tout cas ce qu'écrit le président ukrainien, qui se dit aussi favorable à un moratoire sur les frappes contre le secteur énergétique. Mais seulement si les Russes l'observent également. Le chef de la diplomatie russe doit lui rencontrer son homologue américain aujourd'hui. Il sera question de la guerre, bien sûr, et sans doute de ces attaques hybrides menées ces dernières semaines par Moscou. Lundi, la Pologne et la Lettonie ont placé leurs espaces aériens sous surveillance renforcée. C'est aussi le cas de la Lituanie. Vilnius l'assure, l'OTAN est prête à défendre chaque centimètre de son territoire. Déclaration du président alors que les soldats américains sont de retour dans le pays. La dernière rotation avait commencé à quitter la Lituanie en juin. Le secrétaire américain à la Défense annonçant un réexamen de la présence militaire de son pays en Europe. Vilnius n'a pas attendu le retour des soldats américains pour muscler sa défense. Le pays de 3 millions d'habitants est même devenu l'un des membres de l'OTAN les plus militarisés. Notre envoyé spécial Franck Alexandre s'est rendu dans le camp de Pabradé, près de la capitale. Reportage.
10: 20 000 militaires soutenus par plus de 30 000 réservistes, 2,5% de la population active lituanienne est donc sous les drapeaux. Une armée dotée des meilleurs matériels, défense solaire norvégienne, char allemand et canon César français. L'armée a fait sa mue, se réjouit Juliana Romaslaskaya, officier de carrière, elle commande un bataillon d'artillerie.
11: Ça fait 20 ans que j'observe l'évolution de l'armée. J'ai été témoin de changements considérables. À l'époque, il n'y avait qu'un seul bataillon d'artillerie avec de vieux canons de 105 mm. Mais au cours des deux décennies, de nouvelles unités ont été créées, notamment un second bataillon d'artillerie. Maintenant, nous attendons l'arrivée des canons César français. Je suis donc très heureuse de ces progrès majeurs.
10: Avec 48 César commandés, la Lituanie est le premier client en Europe du canon français et ses artilleurs sont aguerris, insiste le lieutenant Ignace.
12: L'armée lituanienne a presque triplé de volume en très peu de temps, avec de nouveaux équipements, de nouveaux personnels et de nouvelles tactiques. Le changement d'échelle est immense et c'est la réponse appropriée face aux dangers auxquels nous sommes actuellement confrontés.
10: Partageant une frontière avec la Russie, la Biélorussie et l'enclave de Kaliningrad, la Lituanie joue la carte de la dissuasion militaire et surtout celle de l'OTAN avec la présence permanente d'une brigade blindée allemande sur son sol.
4: De la dissuasion. Il y a aussi celle des sanctions imposées à la Russie par l'Union européenne. Les 27 les ont renouvelées hier, mais in extremis, la France et le Luxembourg bloquaient les discussions, demandant que deux oligarques russes en soient exemptés. Une question de sécurité nationale, dit Paris. D'après le Financial Times, en échange de cette levée des sanctions, la diplomatie française aurait fait pression pour faire libérer des ressortissants français détenus en Azerbaïdjan. RFI Bruxelles, Pierre Benazet.
13: Sans ce renouvellement in extremis, les sanctions de l'UE auraient automatiquement été levées pour l'ensemble des quelques 2600 personnes frappées d'un gel de leurs avoirs en Europe et d'une interdiction de séjour sur le territoire de l'UE. La Lettonie, jusqu'au dernier moment, a opposé à la réelle politique de la France et du Luxembourg une position de principe, position partagée par l'Ukraine, qui y voit un dangereux précédent, et par la chef de la diplomatie de l'UE, Kaya Kallas, qui préconise la stabilité des sanctions. La Lettonie a fini par s'abstenir, tout en maintenant ses objections. Elle annonce d'ailleurs son intention de mettre en place des sanctions nationales à l'encontre des deux oligarques. En contrepartie de son abstention, la France accepte de renforcer sa présence militaire en Lettonie et le pays balte va pouvoir rejoindre le bouclier français de dissuasion nucléaire avancée. Jusqu'ici, le renouvellement des sanctions avait uniquement été bloqué par le Hongrois Viktor Orban et pour éviter la multiplication des marchandages, le renouvellement ne se fera plus tous les 6 mois, mais tous les 3 ans. Pierre Benazet, Bruxelles. RFI.
0: Et sur RFI ce matin, le dernier volet de notre enquête menée avec un consortium de médias et Forbidden Stories.
4: The Deportation Project, vaste enquête sur la politique migratoire de Donald Trump, ses expulsions et ses accords conclus avec plusieurs pays. Ce matin encore, on vous propose d'aller au-delà des statistiques et des postures diplomatiques et de redonner un visage, une voix, une histoire aux personnes expulsées par les États-Unis. Cette histoire, c'est notamment celle d'Anan, un jeune Ghanéen qui avait fui vers les États-Unis en raison de son orientation sexuelle. L'homosexualité étant criminalisée au Ghana, il a été expulsé vers la Sierra Leone, puis renvoyé de force quelques jours plus tard à Accra. Depuis, il vit en clandestinité, Florence Maurice.
14: This is the place that have been living.
15: Anan nous a envoyé des images de l'endroit où il se cache depuis plusieurs mois. Un bâtiment abandonné dans un pays dont nous tairons le nom. Il dort à même le sol sur une couverture, sans eau courante ni électricité.
16: La nuit, j'ai la possibilité de sortir pour trouver de la nourriture et recharger mon téléphone, mais je ne mange qu'une fois par jour parce que la journée, j'ai trop peur pour me déplacer.
15: La mère d'Anan avait utilisé toutes ses économies pour financer sa fuite vers les États-Unis.
16: La seule chose qu'elle m'a dite, c'est de ne pas rentrer et de faire tout mon possible pour rester en vie. Et c'est tout ce que je fais. J'étais persécuté par des gens que j'appelais mes oncles, mes frères, mes amis. Quand ils ont découvert qui j'étais vraiment, ils m'ont rendu la vie très difficile. Au Ghana, quand on découvre que tu es homosexuel, on te traite comme un animal. Toi ou un moustique, toi et une souris, c'est pareil. Ils n'ont aucune pitié.
15: Protégé aux États-Unis contre un renvoi vers le Ghana où un juge estimait qu'il serait en danger, Anan est d'abord expulsé vers la Sierra Leone. Moins de deux semaines plus tard, il est finalement renvoyé à Accra. Immédiatement, dit-il, il fuit jusqu'à la frontière.
4: Florence Maurice. Les Marocains, à l'heure du choix, 16 millions d'électeurs sont appelés aux urnes aujourd'hui, élection législative, pour renouveler les 395 sièges de la Chambre basse. Parmi les grands thèmes qui ont émaillé la campagne, la vie chère. On y revient dans le prochain journal dans 20 minutes. Et puis, J-2 avant le tout premier match des Bleus de Zinedine Zidane. Ce sera contre la Turquie en Ligue des Nations. Premier rassemblement du nouveau sélectionneur. L'ancien numéro 10 a pris les commandes depuis lundi à Clairefontaine. Un Zidane discret, mais des joueurs déjà aux anges, Cédric de Oliveira.
17: Il est arrivé dans un survêtement classique de l'équipe de France, maillot blanc, pantalon bleu. Pour sa première apparition dans son costume de sélectionneur, Zinedine Zidane a voulu faire simple, mais son aura est considérable auprès de ses joueurs. Jules Koundé, 66 sélections, est admiratif.
18: On a un coach qui participe, il y a de la qualité. Franchement, c'est cool. On sent qu'il est proche de nous, donc c'est de bon augure.
17: À 54 ans, Zidane n'a évidemment plus le physique d'antan, mais ses qualités techniques sont intactes. Ses contrôles de balles sont toujours impressionnant, selon le défenseur Dayot Upamecano, redevenu pour quelques minutes un enfant.
19: C'est dur de le reproduire. On était tous fans de lui quand on était petits. Ça fait plaisir d'apprendre de lui.
17: Les 23 bleus, tous émerveillés de côtoyer l'idole, l'attaquant Esteban Le Poll, appelé pour la première fois en sélection à 26 ans, n'imaginez pas vivre ça un jour.
20: Quoi de mieux que de recevoir quelques ballons de Zinedine Zidane pour un travail devant le but ? C'est un rêve éveillé, bien sûr. Tout s'est très bien passé avec lui.
17: À part un syndrome grippal qui a poussé Kylian Mbappé à ne pas participer à l'entraînement, ses premières 48 heures ont été idylliques pour les Bleus. À confirmer maintenant vendredi en Turquie, un premier test pour Zidane.
4: Turquie-France, coup d'envoi vendredi à 18h45, temps universel.
0: Merci à vous, Arthur Ponchelet, RFI Matin, avec vous jusqu'à 10h. Et au programme chronique, reportage, invité dans une demi-heure, Mahamat Saleh Anadif, qui a été tour à tour ministre des Affaires étrangères du Tchad, représentant spécial de l'ONU au Mali. Il brosse un peu le bilan avec nous ce matin d'Antonio Guterres. Le secrétaire général de l'ONU rend son tablier en fin d'année. Mahamat Saleh Anadif parle d'une personnalité exceptionnelle, toujours du côté des Africains et des femmes. Notre grand invité international ce matin, un écrivain à succès, Marc Lévy, vous fera face dans ce studio à 8h20, Arnaud Pontus, à l'occasion de la sortie des Évadés.
21: Oui, les
10: Les Évadés, c'est son 27e roman depuis son premier Et si c'était vrai, paru en 2000, adapté ensuite au cinéma par Steven Spielberg. Il a vendu plus de 50 millions de livres. Cela en fait l'auteur français le plus lu au monde depuis 18 ans. Il vit aux États-Unis et il se désole aujourd'hui de voir où la présidence Trump mène son pays d'adoption. Alors dans son dernier livre, qui est d'abord un roman d'aventure, un thriller politique, on trouve en toile de fond la guerre contre les sciences et les dérives d'ICE, la police américaine de l'immigration. Il est question de liberté et de résistance et on en parle avec lui dans un peu plus d'une heure.
0: À tout à l'heure, Arnaud, ce matin aussi, la suite de notre enquête menée avec un consortium de médias internationaux et coordonnée par Forbidden Stories, The Deportation Project, enquête sur le système d'expulsion de masse de l'administration Trump via des pays tiers. On parle également ce matin des élections législatives au Maroc. C'est aujourd'hui et notre correspondant sur place nous fait vivre ce scrutin. Et puis, les prises de parole continuent à l'ONU dans le cadre de l'Assemblée Générale. On appelle notre envoyé spécial sur place à 8h. RFI Matin, vous avez une partie du programme. On commence.
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0: Il doit passer 4 jours en France à partir de ce vendredi et Léon XIV passera par Paris, Lourdes et Metz, un moment historique et de nombreux enjeux que l'on vous raconte ici. Cette visite sera notamment sous le signe de la solidarité. Le pape se rendra ce samedi à la Maison Bakita, une association catholique située à Paris, lieu de ressources et d'accompagnement des exilés. Marie Cazadebé s'y est rendue quelques jours avant l'arrivée du souverain pontife.
21: Le pape arrivera par le haut de la rue, fenêtre fermé, ce ne sera pas la papa mobile. Et hop, il rentrera directement dans la maison. Voilà, Maison Bakita, diocèse de Paris.
22: Eh ben, je vous
21: y va.
23: Dans un quartier populaire du nord de Paris, la Maison Bakita accueille depuis 5 ans des exilés de façon inconditionnelle, quelle que soit leur religion, leur statut administratif. Certains viennent y chercher un moment de convivialité, des loisirs, d'autres des cours de français, des formations au métier de la menuiserie, de la couture ou de la cuisine. Valérie Mougnot est la présidente de l'association.
21: Voilà, donc là, je pense que nous l'accueillerons avec Monseigneur Ulrich, l'archevêque de Paris, ici. Et il y aura un comité d'accueil avec différentes associations. Et nous allons prendre l'escalier, parce que les ascenseurs, pour les déplacements du pape, on n'aime pas trop ça. On ne sait jamais, un ascenseur reste coincé.
23: Son équipe a eu à peine plus d'un mois pour préparer cette visite, qui ne doit durer qu'une demi-heure. Au détour d'un couloir, elle croise Thierry Desjuseurs.
21: J'ai mis tes lunettes.
24: Encore.
23: Il préside l'une des autres associations que Léon XIV vient rencontrer ce samedi. Tous les moments sont bons pour peaufiner les derniers détails.
21: Dans le mot d'accueil, je vais mettre des mots-clés en décrivant un petit peu l'association. Okay. Et à la tienne, et je ne sais pas quel mot.
24: Voilà, nos valeurs, c'est la gratuité. La fidélité, l'inconditionnalité.
23: Son association Aux Captifs La Libération anime l'atelier couture au sein de la Maison Bakita. L'ONG tend la main aux plus vulnérables, les personnes à la rue, les prostituées. Ce jour-là, 5 jeunes femmes, 5 Nigérianes s'affairent sur des machines à coudre. Sunday assemble consciencieusement 2 rectangles de tissu.
25: C'est un étui pour avoir vos lunettes toujours bien protégées.
23: L'atelier Bakita répond à des commandes d'entreprises, de particuliers. En retour, Sunday touche un petit pécule, mais cette activité lui apporte bien plus.
25: Tous les jours, je dois me préparer, venir travailler. Ça m'aide à être occupée, je ne peux plus me permettre de dormir toute la journée. Cela a beaucoup changé mon quotidien.
23: Sunday et les autres n'auront pas la chance de rencontrer le pape. Seuls quelques accueillis pourront s'entretenir avec Léon XIV. Une chance inestimable pour Thierry Desjuseurs.
24: Pour les personnes, cette rencontre peut vraiment être un moment de bascule et un déclic dans leur parcours de vie.
23: Même pour les autres habitués de la Maison Bakita, la visite du pape est vécue comme un honneur, une source de joie. Charlotte, une quinquagénaire originaire de Côte d'Ivoire, vient ici chaque semaine suivre des cours de peinture.
26: Le pape va venir à nous. Habituellement, c'est nous qui partons chercher le pape, mais il viendra à nous. Je vais voir ça à la télévision. Mais ça me fait bien qu'il sera ici. Quand même. On va marcher sur ses pas. Sa bénédiction va nous contaminer.
23: Des pas qui mèneront le pape jusque dans la salle de convivialité de la maison.
21: Qui est assez vaste, vous voyez. Et là, il y aura une quarantaine de personnes. Mais lui-même fera donc une allocution pour le monde. Et là, c'est ça par à lui. Le message du pape sera très probablement, et en tout cas c'est comme ça que je le comprends moi, de par sa présence simplement dans cette maison-là, oser la rencontre interpersonnelle avec l'étranger, avec le SDF dans la rue. Après, les convictions politiques même de tout un chacun, reconnaissez en l'autre, non pas un problème social, mais un autre vous-même, quoi.
23: Ce message accompagnera Léon XIV jusqu'à Lourdes ce dimanche où il rencontrera plus de 500 personnes en grande précarité.
0: Un reportage à Paris et cette visite du pape Léon XIV en France sera bien sûr à vivre sur RFI avec de nombreux programmes dédiés sur notre antenne. C'est un documentaire qui suit des plongeurs en apnée nettoyant les fonds marins dans la région de Marseille, dans le sud de la France. Baptisé Oxygène, le film était projeté hier au Grand Rex à Paris. Florent Guignard, ce matin, notre question d'environnement. La mer Méditerranée est-elle une poubelle ?
2: Ah, sans équivoque, la réponse est oui. Certains considèrent la Méditerranée comme une décharge, mais pas à ciel ouvert, puisqu'il faut plonger pour s'en apercevoir. Une poubelle sous-marine, invisible, insoupçonnée quand on est sur la plage, comme l'expliquent les héros du film, membres de l'association d'apnéistes Oxygène.
3: Je crois que ça m'étonnera toujours de voir des objets qu'on utilise tous les jours et qu'on retrouve dans des endroits qu'on pensait plutôt épargnés.
5: Les gens ont vraiment pris l'habitude de balancer les trucs dans l'eau et... Mais dans l'eau, on voit plus rien, en fait. Hein. Une fois que c'est sous l'eau, c'est sous l'eau. Je suis à vue, pas pris.
6: C'est comme si on avait un joyau, quelque chose de magnifique. Et là, on vient le salir.
0: Et ces plongeurs, Florent, ils ramassent beaucoup de déchets.
2: Aussi peu, 2 tonnes de déchets ramassés en une semaine. On va entendre Hugo Izoard, le co-réalisateur du film.
8: C'est un chiffre énorme, évidemment. Le point de départ de ce documentaire, c'était un peu le mythe de Sisyphe. C'est un peu que les déchets reviennent, en fait. Et on a un peu l'impression que ces gens, ces bénévoles, reviennent un peu chaque semaine et en fait refont un peu les mêmes choses et récupèrent énormément de déchets. Enfin, en période estivale, 1 tonne, 2 tonnes, c'est assez commun, mine de rien.
0: Et quels sont ces déchets ?
2: Alors, il y a vraiment de tout. Hein. C'est un échantillon de la société de consommation qui jonche les fonds marins, des pneus, des sacs plastiques. On a même retrouvé une voiture et un obus de la guerre. Et puis surtout des canettes par milliers, comme nous le raconte l'autre réalisatrice d'Oxygène, Roxane Perrault.
9: À côté des plages du Prado, donc un endroit où sensiblement énormément de gens vont se baigner, et on met la tête à peine à 4-5 mètres, et c'est des tapis de canettes. Et c'est vraiment la marque de la société, de la surconsommation, du sucre, des sodas, etc., qui se retrouvent dans cet environnement qui n'a rien demandé, finalement.
0: Et bien sûr, Florent, la première victime de ces déchets, c'est l'environnement.
2: Ah oui, vous n'aimeriez pas vivre dans une poubelle ? Eh bien, les plantes et les poissons non plus. On retrouve Hugo Izoard et Roxane Perrault.
9: Les apnéistes peuvent même plus retirer les déchets quand un poulpe va vivre dans une canette. Et après, ces déchets se désagrègent en des milliers de microparticules de plastique que les poissons mangent, que les êtres humains après mangent. Donc voilà, c'est une catastrophe écologique, évidemment.
8: C'est vraiment ça le truc un peu terrible des déchets sous-marins, c'est qu'au bout d'un moment, en fait, si c'est trop rongé en fait par le sel, il y a une vraie difficulté à le recycler, en fait. Donc c'est un peu la double peine.
0: Et oui, ça fait de la peine. Hein.
2: Oui, on peut même être un peu abattu par ce film où on voit moins de poissons que de déchets, mais en dévoilant cette poubelle cachée, Oxygène veut nous alerter, nous, simples citoyens, simples buveurs de canettes, mais aussi pouvoirs publics et industriels.
6: Il n'y aura plus de mer, qu'est-ce qu'on va faire ? La mer, c'est au-delà des poissons, au-delà des beautés, c'est le poumon de la planète.
3: Et peut-être qu'il faut se rappeler qu'en la protégeant, on se protège nous-mêmes.
2: Les Romains appelaient la Méditerranée Mare Nostrum, notre mer à tous, notre mer aussi, mais ses enfants sont en train de la saccager.
0: Florent Guignard pour la question d'environnement.
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0: L'accueil qu'on lui a réservé était digne des plus grandes rockstars. Et pour cause, les Britanniques attendaient sa venue depuis très, très longtemps. La tapisserie de Bayeux, qui raconte la conquête de l'Angleterre par les Normands, est désormais visible au British Museum de Londres dans une exposition temporaire complète jusqu'à la fin de l'année. Du prêt accordé par la France au transport de ce joyau du patrimoine jusqu'à la Tapestry Mania, nom donné à cet enthousiasme débordant qu'a suscité l'arrivée de la tapisserie à Londres. Léa Boutin-Rivière nous raconte cette épopée dans notre grand reportage du jour. Tout de suite en extrait.
23: Ici, l'ambiance est feutrée, des dizaines de personnes se pressent en silence autour de la fameuse broderie. L'objet est monumental, il faut presque une minute pour aller d'un bout à l'autre des 68 mètres de tissu et des heures pour repérer ses moindres détails. 58 scènes, 500 animaux et pas moins de 600 personnages humains. Le co-commissaire Michael Lewis a consacré les 30 dernières années de sa vie à la tapisserie de Bayeux. C'est avec émotion qu'il voit cet objet être enfin exposé en Angleterre.
7: La plupart des Anglais connaissent la tapisserie de Bayeux, mais la seule opportunité pour la voir, c'est de se rendre en Normandie. Le fait qu'elle soit à Londres permet d'élargir cette opportunité. Ça rend la tapisserie plus accessible à des personnes qui ne peuvent pas financer un voyage jusqu'à Bayeux. Cet objet a un lien indélébile avec l'histoire britannique. Pour résumer, la tapisserie raconte les événements qui ont conduit à la conquête de l'Angleterre par les Normands en 1066.

0: de guerre et de personnes lambda piégées au cœur d'un conflit. Donc, je pense qu'il y a beaucoup d'éléments dans lesquels les visiteurs pourront se reconnaître. Ces histoires ne sont pas spécifiques au XIe siècle, elles évoquent des choses que tous les humains traversent au cours de leur vie.
1: Reportage à écouter en intégralité ce soir sur RFI, 17h10, temps universel, et à retrouver sur toutes les plateformes d'écoute. L'info africaine dans 4 minutes, mais d'abord un petit titre extrait de notre playlist du mois. Jackies, chanteur américain, figure du R&B contemporain, Accuse Me sur RFI.

0: Choose Me, un titre très personnel signé Jackies. C'est à retrouver sur la playlist RFI. Restez bien avec nous à suivre l'information africaine et après le journal des sports. Belle journée, bon réveil sur RFI.
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En réalité, nous possédons un instinctif besoin de situer un son. C'est pourquoi la reproduction stéréophonique est le moyen le plus naturel et le plus parfait pour auditionner un son enregistré.

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3: Oui, bonjour. Donc là, je m'appelle Annick Rubinowitz. Je participe au Festival de Sentier, parcours d'artistes, dont ça va être la 5e édition, les 26 et 27, donc le week-end prochain. Et donc Sentier est un sentier de découverte des œuvres d'artistes locaux. On propose donc une promenade de domicile et aussi en atelier et aussi en galerie. Il y a 15 lieux qui sont accessibles à pied, avec de très nombreux artistes qui seront donc sur place pour présenter leur travail et échanger. C'est vraiment surtout aussi l'occasion d'avoir des échanges avec des artistes, ce qui est toujours très précieux. Il va y en avoir beaucoup parce que nous avons cette fois-ci des ateliers qui seront visibles, des galeries, mais aussi des lieux particuliers qui font intervenir le travail des artistes. Vous aurez donc une présentation tout à l'heure, notamment Signal qui va présenter 50 artistes. Nous aurons aussi donc la Villa Afea, avec des performances qui présenteront aussi 14 artistes. Et les autres lieux, donc les 13 autres lieux, présenteront 1, 2 ou 3 artistes. Donc là, il y aura vraiment beaucoup, beaucoup d'œuvres et donc formidables à découvrir. Donc avec nous, dans ce studio, nous avons donc Tiphaine Seux, qui est artiste plasticienne. Bonjour Tiphaine.
4: Bonjour.
3: Nous avons également Pierre Manas et Romain Bergensley de Signal. Bonjour Pierre.
5: Bonjour.
3: Bonjour Romain.
6: Bonjour.
3: Donc Martine, qui est à l'origine, dont je parlerai tout à l'heure de son travail, qui est à l'origine du premier sentier, ne peut pas être là, mais je présenterai son travail tout à l'heure. Nous aurons aussi avec nous Rob Sidbon, qui possède donc le lieu Art et Laté, qui est photographe, et c'est également un lieu de rencontre d'artistes. Et je terminerai aussi la présentation en présentant un peu mon travail de cette année et surtout une personne dont le travail est atypique et très émouvant, Francine Boucher. Voilà. Et on va commencer par toi, Tiphaine.
4: Allez.
3: Si tu veux bien te présenter, présenter ton travail.
4: Eh bien, du coup, artiste plasticienne depuis plusieurs années. Je travaille avec beaucoup de matériaux divers et variés dans une approche assez sensible de tous ces matériaux que je récupère, que je chine. Il peut y avoir beaucoup de métal. Il peut y avoir des matériaux venant de la nature et... Ça y est, je commence déjà à me perdre.
3: Non, Annie, pas, je connais bien ton travail. Donc c'est vrai que ton travail est lié aussi à la notion du temps, parce que tu récupères donc des objets ou des matériaux qui ont été donc un peu abandonnés ou qui ont les traces du temps.
4: Voilà.
3: Et il y a toute cette transformation. Ta pratique est vraiment une pratique de transformation, je dirais même de transmutation, si tu es d'accord.
4: Je suis tout à fait d'accord avec ça.
3: Si tu peux donner un exemple précis.
4: Eh bien, j'ai une série d'œuvres qui est faite sur des têtes d'oreiller, d'anciennes têtes d'oreiller brodées à la main. Et je viens retravailler, en fait, ça me sert de cadre. Et je viens retravailler le fond de la tête d'oreiller. Et je vais ajouter du papier ou de la céramique ou des plaquages de bois. Et je vais allier tout ça principalement avec le fil, qui est un peu mon fil conducteur, pour faire un mauvais jeu de mots.
3: La couture est importante.
4: Et voilà, la couture est très importante. Et voilà, je porte une attention vraiment particulière à toutes ces matières et à leur origine. Et je transforme, j'allie tout ça avec une réflexion à la fois poétique et ces dernières années, ces derniers mois, de plus en plus engagée, voilà, en lien avec la nature. Et du coup, là, il n'y a pas le fond sonore, mais il était en adéquation avec ce ouais, lien fort avec la terre et le vivant. J'interroge de plus en plus dans mes créations la relation au vivant.
3: Mmh. Parce que tu parlais d'été d'oreiller, ça c'est plutôt ta thématique corporelle, hein, notamment oui. Aussi il y a le travail du temps, mais il y a aussi le corps, tout ce qui se passe avec cet été d'oreiller, le sommeil, aussi voilà, la sexualité.
4: Hein, il y a toute une branche de ton travail. De la nuit auquel ça peut amener, et oui. Puis quelquefois aussi elles sont tachées, elles sont brodées, ça ramène des souvenirs. Quelquefois des souvenirs d'enfance ou pas, mais ça, souvent c'est des objets qui ont une histoire.
3: C'est ça.
4: Et je les transforme, je fais un petit peu d'alchimie pour, pour transformer tout ça et donner ces objets à voir autrement aujourd'hui avec un autre. Miroir, j'allais dire.
3: C'est ça.
4: Un autre visage, un autre.
3: Quand tu parlais du rapport au vivant, tu peux parler aussi du travail que tu fais avec ces couteaux que tu ramasses sur la plage. Enfin, il y a tout ce travail-là aussi.
4: Du coup, je suis souvent en lien avec les matériaux qui m'entourent, vu que c'est des matériaux que je ramasse, que je chine, que je trouve par terre, tout ça. Et du coup, là, j'étais au Portugal et sur la plage, j'ai ramassé ces couteaux. Et j'avais juste pris avec moi un crochet, une bobine de fil. Et voilà, autour de moi, j'ai ramassé aussi des graines. Et j'ai commencé à crocheter et à créer une œuvre en mettant les graines dans les couteaux et en leur faisant une enveloppe de fil crocheté. Et à la fin,
3: c'est de la dentelle en réalité. C'est comme
4: voilà,
3: une dentelle noire
4: un peu comme une
3: autour
4: dentelle,
3: d'un couteau.
4: Il y en a un que j'ai teint en noir. Mais les autres sont restés plutôt couleur couteau dans les tons de blanc, beige, avec un petit peu de noir aussi dessus. Mais, et voilà, et mis bout à bout, en faisant ces petites créations, ces petits objets autour des couteaux, puis là, du monde un peu de la mer, mis bout à bout de ces bouts de fil, ça a créé une œuvre beaucoup plus grande qui s'appelle la mandragore.
3: La mandragore, c'est ce qu'on va découvrir cette année ?
4: Non.
3: Ah. Tu nous gardes pour sentier l'année prochaine alors.
4: C'est pas celle-ci.
3: D'accord. La mandragore, c'est pas rien.
4: Cette année, voilà des.
3: Alors, qu'est-ce que tu vas présenter cette année ?
4: Des petits espaces poétiques que j'ai créés dans des petites boîtes récupérées et chaque boîte, voilà, est un petit bout de création poétique et ceux qui auront la curiosité, je le dis ici, pourront regarder ou demander parce que caché derrière, il y a un titre qui raconte la poésie de cette petite boîte.
3: Est-ce que tu peux nous donner juste un exemple d'un de ces titres pour alimenter un peu la curiosité ? Je sais plus. C'est l'émotion de la radio.
4: Oui, c'est ça.
3: En tout cas, il y a peut-être une tension entre le titre qui ne représente pas forcément ce que les personnes croient
4: voilà,
3: en découvrant
4: c'est pour
3: le
4: ça
3: travail.
4: Qu'en, enfin, en général, j'aime pas noter les titres, les mettre bien en vue parce que j'aime bien que le spectateur s'approprie sa propre poésie, s'approprie ce qu'il voit et comme je disais tout à l'heure, ça vient toucher ses propres souvenirs, ses propres émotions et voilà. Au final, si on a envie de découvrir le titre que j'ai donné à ce moment-là, ça, c'est. Enfin, moi, j'aime bien être dans cette démarche et aller voir après Du coup, et me dire, ah oui, d'accord, c'est ça le lien ou pas entre la personnalité de la vision de la personne qui regarde et puis de celui qui a créé.
3: Tu exposes donc au Salon des Génies. Est-ce que tu peux nous parler un peu de ce lieu ?
4: C'est un lieu qui regroupe, là pour Sentier, plusieurs artistes.
3: C'est un lieu donc qui a été créé par Virginie Dola.
4: Voilà, c'est ça.
3: Depuis 2020.
5: C'est du côté de la mairie, juste à côté, à l'entrée du Cours Jourbernon.
4: Tout à fait, c'est ça, qui mène au Cours Jourbernon. Et je crois que sur le plan, c'est le numéro 5, si je ne me trompe pas.
3: En tout cas, c'est au 27 rue Aristide Dumont.
4: Voilà.
3: Et ce lieu, pourquoi tu as eu envie d'exposer là ?
4: Alors, du coup, Virginie m'a invitée parce que ça fait la troisième fois que je fais Sentier. Et jusqu'à maintenant, j'habitais à Cré et je présentais mes créations chez moi en ouvrant voilà ma maison et mon atelier, et je viens tout juste de déménager. Du coup, Virginie, chez qui j'ai déjà exposé il y a à peu près 5-6 mois, m'a invité avec d'autres artistes à montrer mes créations.
3: Tu seras avec qui ? Tu sais pas, parce que il y a peut-être Laure qui exposera aussi, je suppose.
4: Oui, elle avait déjà exposé les autres années, donc je pense qu'il y a son travail. Il y a aussi le travail, tu sauras mieux que moi, parce que je n'ai pas la mémoire des noms de cet artiste qui travaille avec tous ces fils colorés, qui a exposé.
3: Jonathan.
4: Voilà, c'est ça. Tout à fait. Donc, eux, je sais qu'ils sont là. Il y a aussi, pareil, je n'ai pas la mémoire des noms, Annick est de moi, une artiste qui fait des paysages. Là, il y a un petit tableau dans la vitrine, déjà, avec un paysage de ciel.
3: Alors, est-ce que c'est Anne Révol ? Non,
4: non, ce n'est pas Anne.
3: Parce que Anne, elle intervient aussi sur Sentier.
4: Mais pas au Salon des Génies. Oui. En tout cas, voilà, il y a plein de magnifiques artistes.
3: Beaucoup d'artistes sont arrivés sur Cré, donc voilà. On les découvre aussi.
4: À venir voir et dans ce lieu magnifique qu'est le Salon des Génies, porté par Virginie.
3: Qui organise aussi des rencontres.
4: Des rencontres autour de livres, qui propose beaucoup d'ateliers divers et variés. Il faut regarder le programme, il est encore plus riche cette année. Et petit à petit, voilà, depuis quelques années, elle essaye aussi de porter des artistes.
3: C'est ça, promouvoir leur travail.
4: Voilà, elle offre sa vitrine comme lieu d'exposition dans les rues de Cré. Et c'est un...
3: Très bien. On va peut-être écouter ta musique. Est-ce que tu dis qu'elle porte bien ton travail ?
4: Ben aujourd'hui, oui, voilà. Du coup, en lien avec la terre, en lien avec le vivant, en lien avec, c'est toute cette poésie, en tout cas, que j'essaye de mettre dans mes créations à partir de ces matériaux.
3: Alors je vais t'embêter un peu. Qu'est-ce que c'est pour toi, poésie ? Cette poésie, tu en parles énormément.
4: C'est cette alchimie. C'est en tout cas ce que je ressens après quand je regarde mon travail. Et puis comme tu disais le mot de broderie aussi, pour moi c'est aussi une poésie que d'arriver à broder un peu tous ces matériaux les uns avec les autres et d'en créer une œuvre que je découvre moi aussi après l'avoir fait, parce qu'il n'y a pas de réflexion avant. Et je découvre l'œuvre qui se fait un petit peu toute seule au fil des matériaux, voilà, avec ce lien du fil.
3: On découvrira tout ça avec un grand plaisir.

0: Voilà, donc maintenant nous allons rencontrer Pierre et Romain qui vont nous parler de leur lieu et aussi évidemment de qui ils sont et pourquoi ils sont là aujourd'hui autour de cette table.
1: Vas-y, à toi l'honneur, Pierre.
2: Bonjour à tous. Bah, nous sommes un duo de graphistes, direction artistique. Ça, plutôt nos compétences professionnelles. Et il y a un an et demi, on a ouvert le lieu Signal, donc au sein du Shed, entre le Central Vapeur et l'épicerie de l'Étincelle. Donc, c'est un lieu qu'on dénomme magasin d'images du territoire. Donc, deux fois par an, on fait un appel à projet. On donne une thématique, toujours en lien avec la saison en cours, donc printemps, été, automne, hiver, et en lien avec le territoire. Ce qui permet à des artistes plutôt visuels de proposer des images, textes, des œuvres qu'on va imprimer et afficher sur les murs de Signal.
1: Et l'idée étant à chaque fois de faire plutôt une expo collective, donc une œuvre, un artiste, avec évidemment parfois des exceptions, mais globalement c'est une œuvre, un artiste. En ce moment, donc la thématique en cours qu'on va clore à l'occasion de Sentier, c'est route, voie et chemin. Et de là, on fait un appel à participation, on impose un format. Donc on est plutôt sur les arts appliqués que l'art plastique ou l'art contemporain, puisque la destination c'est des images imprimées. Et donc une fois qu'on a la thématique, nous on donne quelques mots, quelques notions tous azimuts, et on laisse évidemment les artistes, les illustrateurs, photographes, poètes libres d'interprétation sur cette thématique. On reçoit les propositions et on fait une petite scénographie qu'on essaye de figer un petit peu là dans les prochaines expos. Et donc voilà, donc dernière occasion de découvrir au cours de Sentier cette expo sur route, voie et chemin.
0: Voie et chemin.
1: Okay. Voilà. Okay. Une cinquantaine d'artistes, il y a vraiment toute pratique. On a de l'image, de l'illustration digitale, de la photo, du crayonné, de la craie grasse, du pastel sec.
0: C'est haut en couleur, parce que j'ai vu, j'ai apprécié. Oui. C'est à la fois varié, mais très coloré aussi.
1: C'était un peu l'idée. En fait, sur les deux premières thématiques, on avait, nous, fait plutôt une sélection de la curation. On était allé chercher des choses qui étaient en lien fort avec la thématique. Et là, pour celle-ci, on a voulu ouvrir au maximum. Oui. Donc, on a accepté tout ce qu'on a reçu. D'où un peu ce nombre important d'artistes. Et en effet, du coup, on a un truc très foisonnant avec beaucoup de pratiques différentes, de couleurs. Et nous, notre exercice, ça a été d'en faire un et deux, trois murs d'images qui sont chatoyants et agréables à l'œil. Voilà.
0: Ah oui, c'est très réussi. Merci. Parce que ça se répond très bien.
2: Disons que sur les premières éditions, en fait, le fait d'avoir restreint le nombre d'artistes, on a beaucoup d'artistes qui sont venus nous voir et qui nous ont dit, mais comment on fait pour pouvoir participer, comment on fait pour être affiché. Et nous, on était limités de manière pratique, c'est-à-dire qu'on ne pouvait pas avoir la trésorerie pour avoir des tirages pour chaque personne. Mmh. Donc on a décidé de s'équiper d'une imprimante tirage d'art, de se former à ce métier.
0: C'est très important de le dire, parce que beaucoup d'artistes sont concernés, ont besoin d'impression.
2: Exactement, c'est des choses, en le faisant pour les autres, on s'est rendu compte qu'il fallait faire du chemin, des allers-retours, et que ce n'était pas des compétences qu'il y avait énormément sur le territoire ou alors un peu loin. Donc on a décidé d'endosser ce rôle, ce qui nous a permis d'accepter beaucoup plus d'artistes et de proposer les reproductions à presque flux tendu, c'est-à-dire on n'immobilise pas du papier, des stocks pour chaque artiste. Et voilà, ça nous a libérés et ça nous a permis d'accueillir beaucoup plus de monde. Mmh. Donc c'est une prestation aussi qu'on propose à côté, où on n'est pas obligé d'afficher chez Signal, mais si un artiste veut imprimer pour lui, pour des expositions, etc. Voilà.
1: Oui, à terme, on a même un peu dans l'idée de que Signal puisse devenir une boîte à outils pour les artistes, à savoir donc avec cette prestation d'imprimerie, mais de par nos métiers, on sait faire de la com, on sait faire du site internet.
0: Des sites aussi, c'est ça.
1: Évidemment, des affiches. Donc bon, ça va se faire petit à petit, parce que ça représente pas mal de boulot, mais voilà, l'idée c'est que Signal puisse devenir, on gardera toujours le format expo et lieu de permet de la visibilité pour certains artistes, mais faut pas hésiter, si vous êtes artiste, à pousser notre porte pour de l'impression ou même toute autre demande de communication, on est là pour ça.
2: À savoir que sur la cinquantaine d'artistes qui sont présents actuellement sur l'exposition Route, Voie et Chemin, il y a à peu près, je dirais, 70-80% de personnes qui sont originaires de la vallée et qui y vivent. Mais on a aussi des artistes berlinois, ardéchois, marseillais, lyonnais, parisiens, etc. Et c'est assez complémentaire parce que souvent, le regard extérieur permet aussi de redécouvrir un territoire, des paysages ou des choses qu'on ne voit que trop et qu'on ne mentionne pas. Donc les deux sont assez complémentaires.
0: Mmh, tout à fait. Et ce qui est très intéressant aussi dans votre lieu, c'est que je vais aussi vous présenter des objets de design aussi. Je veux dire, voilà, on n'est pas uniquement sur du graphisme ou des arts plastiques, il y a aussi...
2: Exactement. Nous, on ne voulait pas rentrer en concurrence avec les super boutiques de art and craft, magasins d'artisanat d'art qu'il y a déjà sur le territoire. On voulait mettre en avant nos métiers, qui sont les métiers des arts appliqués. Donc concrètement, c'est design, stylisme, graphisme, illustration. Mmh. Et en effet, comme disait Romain, on propose une petite curation, donc une sélection d'objets en rapport avec la thématique. Et on a aussi la chance de travailler avec la librairie La Balançoire, oui, qui nous fait une sélection de livres par rapport à notre thématique, ce qui permet vraiment de créer un univers presque 360 où cet été-là, on est vraiment dans l'univers Route, Voie, Chemin, où on peut à la fois passer de l'univers de la Nationale 7 à un sentier de randonnée, une voie d'escalade, un kangou qui fait un tremplin sur les Trois Becs. Voilà, l'idée, c'est vraiment d'avoir un axe pour regarder le territoire d'une autre manière.
0: Ce sont les impressions que vous exposez, oui, qui expriment ça.
2: Mais c'est aussi un petit sac de magnésie pour l'escalade, des couteaux, des vieilles gourdes, des petites planches de randonnée pour couper un pique-nique, etc.
3: J'avais une question, c'est quoi comme technique l'imprimante là, pour les tirages d'art?
2: Alors nous, la technique qu'on a internalisée, c'est du fine art. Donc c'est une impression haute qualité qui va durer pendant des années en fait, et avec des rendus de couleurs qui sont beaucoup plus fidèles et durables qu'une impression normale. Même si on travaille aussi avec les ateliers de rhizographie du territoire, comme Système Sensible ou Atelier Rhizome.
0: Et comme ce ne sont pas du tout les mêmes couleurs, c'est vrai qu'on ne peut pas forcément imprimer avec Rhizome. Moi, je sais que ça ne convient pas à mon travail, par exemple.
1: Oui, donc, c'est vraiment c'est deux choses très différentes en termes d'objets.
0: C'est très beau, Rhizome aussi. Hein, final, ça dépend juste
1: voilà. La Rhizome permettra, par exemple, d'avoir des encres fluo que nous, on ne peut pas avoir. Voilà. À l'inverse, quand on a vraiment de la nuance du dégradé ou des aplats, l'encre pigmentaire, le fine art est plus pertinent. Quoi.
0: Donc c'est très bien de pouvoir proposer les deux, justement.
2: Ah oui, oui. Et puis, nous, voilà, si un artiste veut quelque chose, une reproduction fidèle, la plus fidèle possible à son original, c'est là où on va intervenir. Mmh. S'il veut composer, créer une nouvelle œuvre avec des nouvelles matières, des nouvelles combinaisons, c'est vrai que la Rhizo est super.
0: Tout à fait.
2: Donc c'est vraiment deux choses totalement différentes et on a la chance sur le territoire d'avoir des personnes hyper talentueuses sur la Rhizo.
0: Vous étiez du coin quand vous avez ouvert ce lieu Signal niveau de votre parcours
1: ça fait 12 ans que j'habite sur le territoire, entre Chabriant et Piégros maintenant. Je suis originaire de Lille. Et avant d'arriver ici, je suis passé par Berlin pendant 5 ans. Et avec Pierre, on s'est rencontrés dans un espace de coworking qui était à l'époque rue Sadi Carnot, un petit espace de coworking où il y avait beaucoup de... On était essentiellement designer et graphiste, directeur artistique. Et voilà, et toi, je te laisse. Je crois que tu es arrivé il y a 4-5 ans maintenant.
2: Ouais, c'est ça, à peu près ça. C'est vrai que c'est des questions qu'on s'est posées, parler du territoire alors qu'on n'a pas un arbre généalogique qui nous légitimise depuis des générations. Au début,
0: justement, c'est le regard dont vous parliez tout à l'heure.
2: Exactement.

0: Corse, d'un Breton ou du Pays Basque. Peut-être que le Dromois est trop humble et voilà. Et nous, on avait envie de le célébrer de manière joyeuse, pas du tout chauvine, mais de dire bah, c'est super ici et on peut se créer des images de qualité, quoi.
1: Voilà. Et donc Sentier, c'est pas mal parce que beaucoup de visiteurs donc vont découvrir votre la proposition de toutes ces visions différentes du territoire. C'est aussi une manière de se rencontrer de nouveau dans ce territoire par ce que vous proposez.
0: Oui, et puis il y a presque plein de petites blagues que seuls des pratiquants du territoire comprennent. Un pouce levé qui fait référence aux autostoppeurs qu'on voit plus ici, ou des méduses pour pratiquer la rivière, plein de choses comme ça qui sont très humour du territoire.
1: Alors, je sais que vous avez proposé une musique particulière qui a quand même un message. Donc, vous
2: Oui,
1: pouvez un peu expliquer avant qu'on lance.
2: Bien sûr. Donc, comme je le disais un peu au début, donc Sentier, c'est l'occasion pour nous finalement de décrocher l'expo en cours, puisqu'on arrive en fin de saison. Et donc entre deux, on va avoir un petit format nouveau qu'on a appelé Ketchup Mayo, où c'est deux artistes qui vont intervenir dans le lieu, sur nos murs, qui vont prendre un peu la table et les murs pour exposer. Là, l'idée, c'était à l'inverse de notre exposition collective avec les 50 artistes, c'était de permettre de mieux rentrer dans des univers propres aux artistes. Donc, on a imaginé ce nouveau format qu'on teste là du 9 octobre au 9 novembre.
1: Donc, juste après Sentier.
2: Voilà, juste après Sentier. Et ensuite, le prochain rendez-vous, c'est donc notre prochaine thématique qu'on va inaugurer mi-novembre, dont l'appel à projet est lancé et accessible via notre site internet. Et donc, la thématique de cette prochaine expo, c'est « Résiste, prouve que tu existes ». Et donc, l'idée étant de, évidemment, s'appuyer sur un contexte politique, d'actualité, de parler un peu de ce territoire qui héberge beaucoup d'alternatives depuis longtemps, depuis toujours, qui a toujours eu un peu ce terreau fertile pour faire de la résistance. La résistance qu'on apprend dans les livres d'histoire, dans les massifs du Vercors. Donc tout ça nous a amené un petit peu à cette thématique. Et pour y mettre un petit peu de légèreté, un petit peu de fête, on a choisi donc de citer France Gall avec ce morceau « Résiste, prouve que tu existes ».
1: Très bien. Bah, écoutez ça.

0: La thématique résiste, qui nous semble bien appropriée aussi.
1: Donc là, c'est Pierre qui reprend la parole.
0: Ouais, pardon. Oui, oui, on voulait préciser aussi, parce que c'est quelque chose qui impacte beaucoup nos métiers et l'intelligence artificielle en tant qu'artiste créatif des arts appliqués. C'est aussi un domaine où on attend des propositions par rapport à notre appel à projet sur la thématique résiste, prouve que tu existes.
1: Donc, en rapport donc avec l'intelligence artificielle.
0: Voilà, c'est, ouais, c'est une des thématiques qu'on a envie de donner en image.
2: Un peu, l'idée étant de comment on résiste, nous, en tant que créatifs, illustrateurs, ce tsunami de l'intelligence artificielle qui en est malheureusement qu'à ses débuts. Et il y a une vraie problématique pour les métiers de la création, des arts appliqués, puisque quand une soi-disant intelligence, peut produire une image en quelques secondes, là où un crayonné va prendre des heures, il y a quelque chose à creuser. Et on ne doute pas qu'on aura des artistes qui vont aller questionner un petit peu cette problématique.
1: Très bien. Donc ça, je crois que ça peut être très intéressant, effectivement. Mmh. Mmh. Voilà. Donc, si les artistes sont intéressés, ils vont donc sur votre site où ils trouveront donc l'appel à projet, c'est
2: ça ? Exactement,
1: il
2: y a un petit bandeau qui s'affiche en bas de page et il y a une page où nous on a un peu posé des idées tous azimuts, des mots, des notions qui ne sont pas du tout obligatoires de suivre. Mm-hmm. C'était un peu pour amender un petit peu la thématique. Et il y a un petit gabarit, un contrat à télécharger et voilà, et on espère recevoir plein de belles choses.
1: Très bien, ben, je souhaite
2: avec
1: aussi.
2: Avec juste une date, c'est...
1: Oui, date limite.
2: Envoyé avant le 20 octobre.
1: Avant le 20 octobre. Ok, c'est noté. Merci beaucoup.
0: Merci.

Alors là, vous entendez un rossignol chanter. Donc c'est Annick Rouinovitz au micro. Là, je vais vous présenter en quelques mots le travail que vous pourrez voir donc dans mon appartement atelier cette année. Donc situé au 14 avenue Agiron, c'est le numéro 1 cette année. Donc probablement, je vais avoir pas mal de personnes au départ. Donc pourquoi le rossignol? Parce que j'ai travaillé cette année sur les contes et les légendes. Et je vais donc présenter une de mes versions d'un conte de Grimm qui met donc en scène un rossignol. Mais je n'en dis pas plus. Voilà. Donc c'est vrai que comme Tiffaine, je suis très attachée aussi à la question du vivant. Et ces deux dernières années, même ces trois dernières années, cette question s'est vraiment incarnée dans une multitude de peintures et de dessins. Je travaille à l'huile sur papier. Et cette fois-ci, donc, ce que je vais présenter aussi, ce que je n'ai jamais présenté, ce sont de petites céramiques en relation justement avec cette question du mélange des règnes entre humain et végétal, notamment humain et végétal, que je vais donc présenter cette année. Alors voilà, je vous attends avec grand plaisir pour échanger sur ces contes et sur l'importance de l'imaginaire dans nos vies et aussi de cette poésie dont parlait Tiffaine tout à l'heure, qui est aussi un des moteurs de mon œuvre. Je présenterai aussi une petite toile, donc huile sur toile, qui a été inspirée par Carole Martinez, donc j'avais déjà parlé cette année, l'année dernière, parce que j'avais fait tout un travail sur son texte magnifique « Dors ton sommeil de brute ». Cette fois-ci, je reprends une toute petite phrase située dans un livre plus ancien qui s'appelle « Du domaine des murmures ». Et donc c'est une toile qui est en résonance de ce texte. Donc je vous laisserai découvrir ça avec plaisir.

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3: La bande-annonce du film With Love and Rage de Božina Pajanotova. Je la mets parce qu'on va parler là de reprendre ses esprits, c'est-à-dire le collectif d'artistes qui prend possession de la Villa Afea, qui est avenue Adrien Fayol, un peu avant l'usine vivante. Je ne vais pas pouvoir présenter les 14 artistes qui vont sur ces deux jours, sur les, c'est ça, 28 et 27.
4: C'est 26 et 27.
3: 26 et 27 samedi, septembre dimanche. Pour Sentier, vont proposer plein de choses dans cet endroit incroyable. Mais voilà, j'ai vu ce film, With Love and Rage, qui va être diffusé donc samedi soir à 20h30. C'est un documentaire, on ne peut pas dire que c'est... création graphique et documentaire sur un mouvement écoféministe des années 80 à Washington. Incroyable.
4: Diffusé où ?
3: Diffusé à la Villa Afea.
4: Voilà, ok.
3: Voilà. Avenue Adrien Fayol, elle est du coin, la réalisatrice, elle est de Die. Et c'est assez époustouflant, ce travail. Après, j'ai repéré plein d'autres choses sur reprendre ses esprits. Je peux parler de ce qui m'a interpellée, notamment une performance poétique de Stéphanie Quérité et Stéphane Gautron, qui sont deux auteurs, autrices du coin qu'on connaît bien, qui vont faire pendant, je crois que c'est 6 heures d'affilée, j'espère ne pas dire de bêtises, faire un poème en improvisation. Et leurs mots qui se répondent vont être diffusés sur les murs en même temps. Je ne sais pas exactement quel sera le dispositif, mais voilà, ça va être une performance poétique au long cours. Donc pareil, toujours à la Villa Afea. Et il y aura plein d'autres artistes qui vont proposer des choses. Clarisse Barreau, Arnaud Jarsaillon, je cite ceux que je connais, mais excusez-moi les autres. Il y en a vraiment plein d'autres. Je pense que c'est un endroit où on pourra aussi découvrir.
4: C'est un endroit incontournable de Sentier. Hein. Donc c'était Manu au micro.
3: Oui, voilà, je me suis permise de m'incruster dans la collective.
4: Très bien, très bien. Voilà, donc un peu encore de cette musique, hein. Ça peut être intéressant de nous replonger.
3: C'était la bande-annonce, mais ce que je peux vous faire écouter, c'est la voix de Stéphanie Quérité avec Brigitte Gardet qui fait de la musique.
4: Oui, oui, très bien.
3: Un texte qui s'appelle « Silence comme boucan ».
5: Dedans, la salive, des gargouillis, petit sifflement dans l'oreille, le son de l'air entre mes cordes vocales. Dehors, le vent, chant d'oiseaux, les plocs des petits poissons, la monotonie des coassements, je ferme les yeux. Au loin, la route, une rumeur, des voix sans parole, des marcheurs et leurs bâtons. Je n'ouvre pas les yeux, pas encore. Tout se rapproche. Des rires, des appels, des exclamations, crissement du gravier, un klaxon et deux vélos. Je n'ouvre toujours pas les yeux, pas encore. Tout se fronce. Ma peau, l'humidité, mon cœur, sa pulsation, mon corps, son désir de fuite, tout s'en mêle. les mots plus proches.
6: Je n'ouvre toujours pas les yeux. Tout se précipite.
5: Des pas tout près, un mot. Un mot se colle à ma peau. Frottement de bas de pantalon. Débris de clé dans une poche. Quelque chose tombe à côté de moi, juste à côté de moi. Je n'ouvre surtout pas les yeux. Ce jour-là, silence comme boucan.
4: Donc nous allons inviter maintenant Rob qui est parmi nous à se présenter et à présenter aussi son lieu et ainsi que sa présence dans Sentier et ses projets. Bienvenue Rob, bonjour.
7: Merci beaucoup Annick, merci beaucoup. Donc voilà, j'ai ouvert, je suis photographe et j'ai ouvert un lieu qui s'appelle Art et Laté.
4: Ton nom de famille Rob ?
7: Sitbon,
4: très bien.
7: Et voilà, en fait, au lieu d'ouvrir juste une boutique de photographie, de photographe à l'ancienne, je me suis dit que ça va être plus intéressant d'ouvrir un lieu culturel qui expose aussi d'autres photographes et d'autres artistes, d'autres types d'art. Et voilà, aussi avec un piano, des concerts, des conférences. Et voilà, donc tous les mois, je vais organiser des nouvelles expositions. Voilà. Et voilà, c'est ça le projet Art et Laté. Il y a aussi du café, du thé. Mmh. Et voilà, du thé de la terre flottante et des jus de fruits bio du coin. Voilà.
4: Donc c'est à la fois un lieu de ressources, oui. Parce qu'il y a aussi de bonnes choses donc, qui vont nous mettre en disposition, du thé, du café. Donc est-ce que tu peux aussi présenter, parce que j'ai un peu regardé, ta personnalité est plus riche aussi, d'autres expériences hein. Voilà, photographe, donc, oui, mais aussi cinéaste.
7: Voilà, photographe, cinéaste. J'ai photographié pas mal de photos publicitaires, un peu de mode. Je me vois comme portraitiste. J'ai tourné des films. J'ai eu la chance de participer à plusieurs festivals de films, à Hollywood et ailleurs. J'ai tourné quelques petites comédies. Et entre autres, un film qui s'appelle Chez Lulu, qui est passé dans pas mal d'écoles. Après les émeutes de 2005, qui parlaient de toutes les intolérances, tout le monde contre tout le monde. Et voilà, je pense que j'ai un peu la passion de l'humain, d'où l'ouverture de ce lieu. Étant photographe, en fait, je vois ça comme métier. 80% de mon travail, 20% c'est l'éclairage, c'est le cadrage, c'est l'appareil photo, c'est la technique, et 80% c'est l'humain. C'est ce que je dis à la personne en face que je connais des fois pas, souvent pas. Et voilà quoi. Et maintenant, avec ce café culturel, ou cette galerie café, c'est beaucoup, beaucoup d'humains, d'échanges, de rencontres. Un peu comme on faisait pendant les années 80, je ne sais pas si vous vous souvenez, on se parlait. Voilà. Et maintenant, c'est vrai que depuis Internet...
4: Moi, je m'en souviens très bien.
7: C'était bien. Et là, c'est un lieu vraiment... Et je suis vraiment très heureux de rencontrer des gens incroyables à Cray qui arrivent. Des personnages et vraiment des génies. Quoi. Donc, c'est un plaisir.
4: Donc, c'est aussi pour cela que tu avais envie de participer à Sentier cette année.
7: Voilà. Parce qu'en fait, j'ai fait une visite il y a 2 ans dans l'événement de week-end de Sentier. Et j'ai rencontré pas mal d'artistes. Et donc, voilà, c'est une belle aventure. Et là, je me suis dit, est-ce que je peux participer, étant photographe et en créant ce lieu ? Et voilà, et ça a été accepté grâce à Martine et à d'autres personnes. Et voilà, je suis ravi de prendre partie de ça.
4: Oui, parce qu'en plus, avec ce lieu, c'est aussi, comme tu me le disais quand je suis venue te voir, c'est la possibilité d'offrir à un artiste de présenter son œuvre, là où il en est en ce moment, un ou une artiste, de discuter, d'échanger, aussi des réunions un peu comme ça qui pourraient... C'est vrai que ça manque un peu des lieux un peu fédérateurs où on peut véritablement parler de son travail et
7: Tout à fait. En fait, il y a déjà des très belles galeries ici à Cray, mais il n'y a pas lieu qui est axé sur la photographie. Et je me suis dit, pour être un peu différent, étant aussi photographe, je vais aller plus vers la direction de la photographie. Mais pour ne pas être, donc tous les mois je vais exposer des photographes, mais pour ne pas être fermé aux autres, de temps en temps je vais faire des événements éphémères avec des peintres, des sculpteurs et d'autres types d'art, d'artistes, pour qu'ils puissent venir et montrer leur travail et parler de leur univers, de leur création. Et voilà quoi, et j'ajoutais le côté, puisque je voulais pas avoir, parce que des fois, j'ai l'impression que les galeries, les gens ont peur d'entrer dans la galerie. Donc, j'ai ajouté des tables, un canapé, un piano, pour vraiment les gens puissent venir boire un café, même si les photos ne les intéressent pas, mais juste pour la bonne musique, et où venir et regarder. Là, pour les journées du patrimoine, j'ai organisé un des deux thèmes, c'était la photographie. Donc, des vieilles photos que j'ai trouvé qui avaient un sens d'être là, comme la première photo de Niepce, la première rue du Temple, la photo avec un être humain dedans, de Daguerre, et la première photo en couleur. Et c'était très intéressant de pouvoir réaliser ça. Et en collaboration avec Gérard Moury, qui est collectionneur de vieux appareils photo, il est venu avec toute sa collection en expliquant le fonctionnement de ces appareils.
4: C'était le week-end dernier, ça, hein?
7: Le week-end dernier, oui, ouais, tout à fait. Mais c'est un très bel événement. Ouais, ouais.
4: Très bien. Donc, je pense que tu as prévu une musique également qui parle un peu de ta relation avec ton travail ou...
7: Oh, c'est pas vraiment en relation avec le travail, mais en fait, je fais un peu aussi le DJ chez Arrêt Laté. Et donc, je mets des musiques très différentes. Alors, par exemple, je peux mettre Jacques Brel, comme la chanson dont je t'ai parlé, mais il y en a bien d'autres. Il y a des fois juste du piano. Du jazz, il y a de tout, il y a Peter Gabriel, il y en a pas mal de... Voilà. Mais tant que c'est de la musique avec de l'âme,
4: c'est ça.
7: J'aime bien quoi.
4: C'est vraiment un mot qui t'importe, âme, humain.
7: Voilà, hein. Et d'ailleurs, je vais afficher prochainement sur la vitrine art bio, réalisé par des humains biologiques.
4: Tiens, hein. On parlait de l'intelligence artificielle et... voilà. Tout à l'heure.
7: Human-made art, et en fait... parce que c'est vrai qu'aujourd'hui, on a une sorte de concours entre les êtres humains et l'intelligence artificielle. Et malheureusement, il y a pas mal de personnes, d'artistes en difficulté parce que l'IA fait des économies et c'est bien dommage. Et donc là, en fait, chez Arrêt Laté, c'est de l'art bio. Voilà, j'essaie de respecter ça. Voilà.
4: Produit par des humains et des humaines.
7: Voilà. Vous vous souvenez, comme pendant les années 80 ?
4: C'est ça.
7: Ou avant, voilà.
3: On peut peut-être rappeler le parcours, l'itinéraire de Sentier au travers des ateliers, des 15 ateliers de craie.
4: Voilà, les 15 ateliers de craie. Enfin, je vais pas tous les citer. J'aimerais présenter avant de nouveau Martine, hein, qui vient d'être citée par Rob. Martine, qui est à l'origine, Martine Maurer, qui est à l'origine donc du premier Sentier. Et donc, elle ne pouvait pas être avec nous, mais donc elle m'a... laisser un petit texte rappelant que son lieu, c'est la galerie M, qui est donc un lieu de création et d'exposition de ses œuvres depuis 25 ans. L'énergie est le fil conducteur de ses créations, celle des êtres vivants, voilà, des formes, du mouvement, de toutes les mutations de la nature, parfois infimes, en écho avec l'intime. Elle va présenter cette série, la longue série qu'elle appelle Oiseaux, des photos et des collages récents, et une nouvelle série photographique qui s'appelle Les fenêtres de l'âme. Voyez, ainsi que des dessins de voyage, d'arbres de montagne. Et son thème de prédilection, ce sont les brumes. Alors encore un grand merci à Martine, sans qui donc Sentier ne pourrait pas exister.
3: Ça a commencé en quelle année ?
4: Alors, ben, c'est la 5e édition, donc c'est la 5e année. Voilà. Donc, on commence à avoir un peu une histoire par rapport à ça. Et on aimerait aussi parler d'une artiste qui s'appelle Francine Boucher, qui expose donc au Bosquet, dans un lieu très particulier, parce qu'elle a complètement investi par la peinture d'une très belle manière le mur de la piscine, hein, donc du côté du Bosquet. Et on a vraiment envie... que vous alliez vous promener aussi de ce côté-là. Donc c'est près, c'est le long de la Drôme, hein, vous trouverez assez facilement. Et j'aimerais donc lire le texte que Francine a écrit, un peu le pourquoi de la mise en œuvre de ce travail. Elle appelle ce mur le mur des âmes funambules. Et je vais donc prendre sa voix. Il fallait que je fasse quelque chose de fou pour ne pas devenir folle après la mort de mes deux fils, Yoti et Romaric. Au début, en 2019, j'ai peint pour moi, et petit à petit, pour les personnes qui partagent les mêmes souffrances. Je suis moi-même étonnée de l'énergie que j'ai trouvée. Ce sont mes fils et les gens qui m'encouragent, qui m'ont donné la force durant toutes ces années. Voilà. Voilà, donc un hommage aussi particulièrement à Sentier Voilà, pour Francine. Voilà.
3: Merci. Merci à vous cinq pour cette collective sur Sentier. Bah, n'hésitez pas donc à vous promener samedi et dimanche dans les rues de Créteil, dans les 15 ateliers, pour découvrir une myriade d'artistes incroyables d'ici, de la vallée et aussi d'ailleurs. Donc je comprends qu'il peut y en avoir de loin. Merci beaucoup.
4: Merci, Manuel.
3: Et à vous qui nous écoutez, nous sommes en direct. C'était la collective du mardi 22 septembre. Je souhaite à vous tous et toutes une très bonne fin de journée. On se quitte avec Marion Rampal et son oiseau qui résonnera peut-être avec ton rossignol.

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4: Et un reportage exceptionnel à la une ce matin. RFI vous emmène dans l'est de l'Ukraine, à quelques kilomètres du front. Parole d'hommes et de femmes qui fuient les combats au péril de leur vie. Xi Jinping attendu dans quelques heures aux États-Unis. Visite d'État du président chinois durant laquelle il doit notamment être question de commerce. On l'entendra, l'Inde va scruter les discussions de près. La une, c'est aussi la suite de l'Assemblée générale des Nations Unies, la toute dernière d'Antonio Guterres, qui organise pour l'occasion un sommet sur le climat. Ce sera notre dossier. Les élections législatives aujourd'hui au Maroc. Et puis, il le présente comme un temple de l'art du peuple. George Lucas, le créateur de Star Wars, a inauguré hier son nouveau musée à Los Angeles.
3: Les Ukrainiens passeront-ils leur cinquième hiver consécutif dans le froid et sous les bombes ?
4: Volodymyr Zelensky veut en tout cas l'éviter. « Nous voulons que cette guerre absurde prenne fin avant l'hiver », écrit-il sur les réseaux sociaux, après sa rencontre avec Donald Trump en marge de l'Assemblée générale des Nations Unies. En attendant, les armes sont loin, très loin de se taire sur le front. Chaque jour, des dizaines de drones et de missiles sont lancés de part et d'autre de la frontière. En Ukraine, des villes et des villages peuvent se transformer à tout moment en champ de bataille. Résultat, les habitants doivent évacuer, souvent dans des conditions très risquées. Nos envoyés spéciaux Nathanaël Vitran et Sergueï Dmitriev ont pu suivre l'une de ces opérations à quelques kilomètres du front, près de Kharkiv. Reportage.
5: Nous sommes à bord d'un des deux véhicules blindés qui constituent ce convoi qui a quitté l'agglomération de Kharkiv pour la direction du village de Rotmila. 2 heures de route, 25 kilomètres de la frontière russe, une vingtaine de la ligne de front. Le village d'ailleurs avait été occupé par l'armée russe au premier jour de l'invasion avant d'être libéré 6 mois plus tard, mais à nouveau les combats se rapprochent.
6: Le village est sous le feu constant des projectiles à longue portée. Les drones frappent constamment cette localité.
5: Léonid Mazour, le chef de l'expédition.
6: Notre mission aujourd'hui est d'évacuer une famille, une femme et ses 2 enfants. Ce sont les derniers enfants du village et une autre femme se joindra à nous.
5: Nous avons quitté l'agglomération, le convoi s'arrête et tout le monde s'équipe, met son gilet pare-balles et son casque de protection. À partir de maintenant, les choses sont risquées.
7: Et le bip constant là, que vous entendez, c'est la machine qui sert à détecter les drones.
8: C'est en quelque sorte nos yeux à chaque mission. Elle repère les drones et dans quelle direction ils se déplacent.
5: Alors, on devait venir chercher une femme et en fait 2 se sont présentés.
9: Je vivais avec ma mère dans la maison de ma grand-mère. Récemment, 4 missiles sont tombés sur le village. La maison est complètement détruite, il ne reste que les murs. Je n'ai plus nulle part où aller.
5: Deuxième arrêt, cette fois comme prévu, une mère et ses 2 jeunes enfants et quelques maigres affaires rassemblées dans des sacs en plastique. Alors, on ne perd pas de temps sur place, une fois la famille à l'abri en voiture, on repart. 2 heures plus tard, nous voilà au centre de réfugiés de Kharkiv. Tout le monde est sain et sauf, la mission est une réussite. Mais pour Lilia, le soulagement est de courte durée.
10: J'ai peur pour l'avenir et j'ai l'impression qu'on a arraché un morceau de mon âme à devoir quitter ma maison comme ça. Mais le futur des enfants est plus important.
5: Nathanaël Vitran, Sergueï Dmitriev, Viktor Sayenko, Kharkiv, RFI.
4: Et lors de sa rencontre avec Donald Trump, Volodymyr Zelensky s'est dit prêt à un moratoire sur les frappes contre le secteur énergétique, mais uniquement si la Russie l'observe également. Le conflit en Ukraine, évoqué aussi hier par Emmanuel Macron à la tribune de l'ONU, le président français s'est également fendu d'une déclaration sur la situation à Gaza. Un spectacle qui nous fait honte, dit-il. Tous ceux qui prétendent que la sécurité d'Israël passe par la violation de la souveraineté de ses voisins font une erreur fondamentale. funeste, a encore lancé le président français. Une absurdité grotesque, répond Israël par la voix du bureau du Premier ministre. Avant de poursuivre, je cite, des terroristes du Hamas mènent des attaques contre des juifs presque tous les jours. Fin de citation.
3: Lui est attendu dans quelques heures aux États-Unis.
4: Xi Jinping donne aujourd'hui le coup d'envoi d'une visite d'État de 3 jours. Sommet durant lequel il doit être notamment question d'économie et de la guerre commerciale entre la Chine et Washington. Il y a 10 jours, c'est au sommet des BRICS en Inde que le président chinois s'est rendu. Il s'y est entretenu avec son homologue indien, Narendra Modi. Signe du dégel des relations entre les deux voisins après 6 ans de brouille, d'où cette question. Abdoulaye Rally, à New Delhi, comment observe-t-on cette visite d'État de Xi Jinping aux États-Unis ?
11: Si certains y voient un rapprochement entre Washington et Pékin au détriment des intérêts indiens, d'autres nourrissent une toute autre attente, dictée par l'urgence du moment. Pour Shankar Ayyar, auteur et analyste en économie politique, New Delhi espère avant tout un apaisement des turbulences géopolitiques.
12: L'Inde suivra cela avec beaucoup d'intérêt, car une prolongation de la trêve commerciale entre les États-Unis et la Chine, si on peut l'appeler ainsi, maintiendrait une certaine stabilité dans le système.
11: Car l'intérêt de New Delhi est surtout domestique. L'Inde importe l'essentiel de son énergie. New Delhi recherche avant tout la sécurisation des voies maritimes au Moyen-Orient, un dossier qui pourrait bien s'inviter dans les discussions entre Donald Trump et Xi Jinping, selon Shankar Ayyar.
12: Même si elle n'est pas à l'agenda annoncé, la guerre des États-Unis contre l'Iran sera un sujet de discussion. Et si elle débouche sur un résultat, cela intéressera l'Inde, car maintenir les voies maritimes ouvertes est une priorité absolue pour elle, qui importe environ 80% de son énergie.
11: Une question d'autant plus sensible que les fournisseurs de l'Inde ont changé au gré des crises. Iran, Venezuela, Russie et États-Unis. Cette volatilité dicte la diplomatie indienne malgré les pressions de sanctions tarifaires américaines. Abdullah Erali, New Delhi, RFI.
4: C'est l'autre grand dossier qui doit occuper les dirigeants du monde entier. Réunis à New York, Antonio Guterres, le secrétaire général de l'ONU, organise aujourd'hui un sommet sur le climat, des pourparlers à quelques semaines de la COP31 organisée en Turquie. Et c'est notre dossier ce matin. Bonjour Jeanne Richard.
13: Bonjour.
4: Du service environnement de RFI. L'objectif du secrétaire général des Nations Unies est clair. Relancer l'action climatique dans un monde en crise.
13: Oui, c'est un peu le dernier tour de piste pour Antonio Guterres, sa dernière chance de remobiliser les dirigeants du monde entier sur le climat avant de quitter son poste de secrétaire général des Nations Unies à la fin de l'année. Lui qui a fait de la protection de l'environnement une priorité. Malgré tous les reculs environnementaux ces derniers mois et le travail de sape organisé par l'administration Trump, il veut remettre le climat en haut de l'agenda international, que les États mettent de côté leurs différents géopolitiques et se concentrent sur l'urgence planétaire dans laquelle on se trouve. Un sacré défi. Il y a aussi une question de timing. On est 1 mois et demi avant la COP, le rendez-vous annuel de la diplomatie climatique. Ce sommet, c'est donc le moment de préparer les discussions de la COP, explique Gaïa Fèvre, responsable politique internationale au réseau Action Climat.
14: Tout ne se négocie pas au moment des 2 semaines de négociations COP. Il y a plein de choses qui sont en préparation en amont. Et il y a plein de choses qui se passent aussi derrière les portes. Et donc, en fait, New York est une opportunité pour avancer les choses un peu peut-être moins en public, mais aussi avec des signaux politiques lors des prises de parole des chefs d'État, des ministres ou encore des ambassadeurs climat et environnement qui sont mobilisés.
4: Et puis, Jeanne, c'est aussi important de parler du climat en dehors des COP.
13: Oui, le sujet ne peut plus être considéré comme périphérique, a rappelé le chef de la diplomatie britannique Ed Miliband à New York. On le voit après un été marqué par les feux et la chaleur dans l'hémisphère nord ou la crue meurtrière au Népal provoquée par l'effondrement d'un glacier. Et si à l'Assemblée générale des Nations Unies, les discussions vont naturellement tourner autour des guerres en cours dans le monde et de la crise du pétrole et du gaz qui en résulte, le développement des énergies propres peut être une réponse à la fois à cette crise énergétique et à la crise climatique. Gaïa Fèvre.
14: Donc il y a aussi une actualité internationale qui doit être analysée par le prisme du climat et de l'environnement. Et je pense que Guterres a saisi cette occasion-là. Et le fait qu'on discute des enjeux climatiques et environnementaux dans d'autres espaces, moi je pense que c'est une réelle victoire finalement de l'accord de Paris.
13: Autrement dit, la COP a toujours un rôle à jouer, mais la bataille contre le réchauffement planétaire se joue désormais beaucoup ailleurs, comme ici à l'ONU ou encore à l'Organisation mondiale du commerce ou l'Organisation maritime internationale ou à la Cour pénale internationale.
4: Jeanne Richard du service environnement. mouvement climat de RFI pour le dossier de ce 9h.
3: Les bureaux de vote doivent ouvrir dans une heure au Maroc.
4: Pour les élections législatives, 16 millions de Marocains sont appelés aux urnes pour élire 395 membres de la Chambre basse. On vous résume les enjeux de ce scrutin dans le prochain journal dans une vingtaine de minutes. C'est inédit, un médecin a été inculpé cette semaine par la justice britannique pour son rôle présumé dans le génocide au Rwanda. C'était il y a 32 ans. Vincent Brown, un Rwandais naturalisé britannique, va répondre de 6 actes liés à des meurtres constitutifs de crimes contre l'humanité. Cela fait des années que les autorités rwandaises réclament des poursuites. RFI Kigali, Lucie Mouillot.
13: Pour le président de l'association de survivants Ibuka, Philibert Gakwenziré, l'inculpation de Vincent Brown suscite un sentiment mitigé. 32 ans après les faits, c'est une preuve, selon lui, de la lenteur de la justice. Mais l'évolution de l'affaire démontre aussi, poursuit-il, que le crime de génocide est imprescriptible et que tout État est appelé à faire respecter ce principe. Le Royaume-Uni a pendant longtemps été l'un des seuls pays européens à n'avoir ni inculpé officiellement de résidents sur son sol suspectés de génocide contre les Tutsis, ni procédé à des extraditions vers Kigali, un point de friction entre les deux pays. Contacté, le porte-parole du bureau du procureur rwandais Faustin Kouzi affirme que la mise en accusation annoncée cette semaine est une avancée importante. Nous espérons que des mesures similaires seront prises concernant les 4 affaires restantes, poursuit-il, déclarant rester déterminé à poursuivre la coopération. Depuis plusieurs années, le Rwanda a signalé au Royaume-Uni 5 hommes, dont Vincent Brown, suspectés d'avoir participé au génocide. Dans un communiqué, la commandante de la police antiterroriste de Londres assure que plusieurs autres enquêtes sont toujours en cours. Lucie Mouillot, Kigali. RFI.
4: Le Rwanda qui rétablit ses relations diplomatiques avec la Belgique annonce des deux pays cette nuit dans un communiqué commun. En mars 2025, Kigali avait rompu les relations, accusant Bruxelles d'avoir pris parti pour Kinshasa dans le conflit à l'est de la RDC.
3: Un demi-milliard d'euros pour tenter de calmer la grogne.
4: C'est la somme débloquée par le gouvernement en France face à la hausse des prix du carburant. L'exécutif étend notamment l'aide aux grands rouleurs. 5,5 millions de personnes sont désormais éligibles à un chèque de 100 euros. Ça ne répond absolument pas au problème, dit ce matin la secrétaire générale de la CGT. La France est loin, très loin d'être le seul pays concerné. Le Danemark est le plus mauvais élève de l'Union européenne. Là-bas, le litre de sans-plomb atteint les 2,60 euros. Face à cette flambée des prix, les Danois tentent de s'adapter. Correspondance régionale, Otilia Ferret.
15: Pour aller au travail, Denis n'a pas vraiment le choix. Il doit prendre sa Skoda Fabia qui roule au sans-plomb 95.
16: C'est de la folie, je me saigne avec ces prix. Je conduis plus doucement maintenant, juste pour économiser un peu d'argent. Je suis à deux doigts, si je trouve une bonne offre, de passer à une voiture électrique.
15: À l'heure actuelle, sa jauge d'essence indique un quart du réservoir.
16: Du coup, je pense prendre la voiture de ma femme pour aller travailler. Et le plein, je le ferai quand j'irai en Suède, vendredi.
15: De plus en plus de Danois traversent en effet le détroit de Øresund pour ravitailler leur véhicule en Suède, où l'essence est à l'inverse l'une des moins chères d'Europe à 1,60€. Le litre. À la clé, une économie qui peut atteindre 50 euros par plein. Selon Ilias Dogru, économiste à l'Association danoise des automobilistes, la TVA de 25% sur l'essence explique en partie ces prix élevés au Danemark.
17: C'est un peu une patate chaude politique ce sujet, parce que le gouvernement danois affirme être le gouvernement le plus écologique de l'histoire du Danemark. Donc baisser les taxes sur l'essence et le diesel, ce qui n'est pas vraiment une mesure écologique, ce serait un suicide politique pour eux.
15: Le Danemark mise sur une aide fiscale au trajet domicile-travail, mais pas question de réduire la taxe sur l'essence. Otilia Ferret, Stockholm, RFI.
4: Les prix du carburant qui explosent au Danemark, c'est aussi le cas en Moldavie, où là le Parlement a voté l'état d'urgence pour 60 jours. Et puis on peut le croire sorti tout droit d'une galaxie lointaine, très lointaine. Un ovni s'est posé dans la Cité des Anges. Cet ovni, c'est l'immense bâtiment du musée Lucas de l'art narratif, du nom de George Lucas, le créateur de Star Wars. Il a dévoilé hier son musée dédié au cinéma, à la peinture et aux bandes dessinées à Los Angeles. Et les premiers visiteurs en sont sortis plutôt conquis. Reportage, José Marinho.
18: Mesdames et messieurs, bienvenue à l'aéroport international de Los Angeles.
19: À peine débarqués, ces touristes français ont déjà la tête dans les étoiles, direction le musée Lucas de l'art narratif.
20: Waouh, on dirait un ovni. Toutes ces formes qui sont assez irréelles, ça nous plonge clairement dans Star Wars.
19: Un vaisseau blanc de 5 étages et 28 000 mètres carrés. Aux commandes, George Lucas, 82 ans, le père de Star Wars. Son ambition, faire de ce musée un temple de l'art capable de réunir les peuples.
0: Star Wars se nourrit des récits négatifs qui perpétuent l'histoire de l'humanité. Le côté obscur rend le monde mauvais, la vision positive favorise le progrès. Alors profitez et ne faites rien de stupide.
19: But don't do anything stupid. 40 000 œuvres dans sa collection, dont 1300 exposées ici. Et dans cette cartographie sans frontières, la France a sa propre galaxie. Le commissaire du musée, Ryan Linkoff.
21: Une salle fait dialoguer Moebius, Incubidal et une œuvre monumentale de J.R.
19: George Lucas célèbre surtout une chose, une bonne histoire a le pouvoir de nous ramener sur Terre. José Marino, Los Angeles, RFI.
4: Eh bien, que la force soit avec le musée de George Lucas et que la force soit avec nous aussi, André.
3: Et avec nous, merci Arthur Ponchelet, 9h15 à Paris. L'heure de la revue de presse internationale avec Frédéric Couteau et à la une, Trump et Macron, miroirs inversés.
22: Emmanuel Macron constate le monde à Paris pour son dernier discours hier devant l'Assemblée des Nations Unies à New York, n'a pu que constater l'ampleur du désastre qui s'est emparé d'un monde désormais hanté, dit-il, par le retour de l'impérialisme et de l'arrogance. Au Moyen-Orient, en Ukraine ou en Afrique s'ouvre un nouvel âge de la barbarie, a-t-il déploré, mais relève le journal, le président français a enjoint à ses pairs de ne pas céder à l'esprit de défaite face à la force, sans règles ni retenue. La voix chargée de colère, il s'est souvenu de son activisme un an plus tôt pour mobiliser une douzaine de pays à reconnaître la Palestine. Quelle est notre crédibilité si nous continuons de rester inactifs face à Gaza, s'est-il emporté ? Certains se flattent d'une paix prétendue, mais cette paix n'a pas rouvert une seule seconde les voies humanitaires. Devons-nous contempler ce spectacle qui nous fait honte à tous ? Jamais, a-t-il insisté, tapant du poing sur la table. Quelques heures plus tôt, pointe le monde, à la même tribune, dans un exercice d'autosatisfaction poussé à ses limites, Donald Trump s'était félicité d'avoir accompli un miracle en arrêtant la guerre dans l'enclave palestinienne. Le président américain n'a jamais été nommément cité par Emmanuel Macron, mais relève le quotidien français le discours véhément et maintes fois applaudi du français en sensant le multilatéralisme, la justice et le droit international se comprenait comme le miroir inversé donc de celui de Trump, enragé contre les règles et les valeurs qui semblaient hier encore consensuel en Occident.
3: Un Donald Trump très remonté à la tribune de marbre vert de l'ONU.
22: Son discours s'est résumé à sa menace d'anéantir le régime iranien, pointe le Wall Street Journal. Une menace qui serait plus crédible, estime le quotidien financier américain, si les gardiens de la révolution islamique et si nous-mêmes ne l'avions pas déjà entendu à maintes reprises. De plus, relève encore le Wall Street Journal, rien ne garantit, comme le pronostique Trump, que le régime iranien, après les élections de mi-mandat aux États-Unis, fera preuve de plus de sagesse et remettra son arsenal nucléaire, ni qu'il renoncera à son exigence de contrôle du détroit d'Hormuz. Si Trump le croit, il risque d'être aussi surpris qu'il l'a été par le refus de l'Iran de respecter l'accord de cessez-le-feu.
3: Le Washington Post met dans le même sac Trump, Xi Jinping et Poutine.
22: Nous semblons vivre à l'ère des autocrates, où les présidents Trump, Xi Jinping et Poutine règnent en maître sur le monde, affirme le journal. La réunion de l'Assemblée générale des Nations Unies cette semaine à New York paraît bien dérisoire, comparée au véritable jeu de pouvoir qui se joue lors du prochain sommet Trump-Xi. Mais les apparences sont parfois trompeuses, s'exclame le Post. Il se pourrait bien que nous assistions au crépuscule de l'ère des dictateurs. Les trois hommes forts mondiaux en effet vieillissent. Trump a 80 ans, Xi et Poutine 73 ans. Et tous trois font l'objet de nombreuses spéculations quant à leur santé. Ils gouvernent avec audace, mais à la tête de pays fragmentés. Aucun n'a élaboré de plan pour pérenniser son héritage. Et on perçoit l'arrogance de ces trois dirigeants, pointe encore le quotidien américain, qui s'efforce de dominer un monde en pleine mutation. Ce sont des superpuissances incapables de gagner des guerres, des économies dominantes accablées par la dette et la corruption. Surtout, elles sont confrontées aux défis imprévisibles que représente une technologie d'intelligence artificielle en évolution constante.
3: Et le Washington Post de parier sur l'émergence des puissances moyennes.
22: Ces étoiles montantes, écrit-il, qui occupent l'espace que les autocrates semblent incapables de contrôler. Le plus emblématique en est le Premier ministre canadien, Mark Carney, qui a mené la rébellion contre la guerre commerciale de Trump. Le Washington Post ne cite pas Emmanuel Macron. Il faut dire que le mandat du président français s'achève dans 6 mois. Et son discours hier à l'ONU était peut-être son dernier grand coup diplomatique.
3: Frédéric Couteau pour la revue de presse internationale. On est est en Irlande à présent avec ce grand rendez-vous tous les ans au mois de septembre, le plus grand festival de célibataires d'Europe. Un petit village de l'ouest du pays, d'ordinaire paisible, Lisdoun Varna, voit débarquer à cette occasion près de 40 000 visiteurs. À l'heure de la surprésence du numérique, de l'intelligence artificielle qui peuvent mettre à l'épreuve les relations humaines, le Matchmaking Festival, c'est son nom, fait le pari, lui, des rencontres à l'ancienne, si on peut dire. Clémence Pénard a été sur la piste de danse pour nous. Reportage.
1: Lisdoun Varna, 1200 habitants à l'année, voit sa population exploser pendant le Matchmaking Festival. 4 semaines pendant lesquelles les célibataires affluent de tout le pays en quête du grand amour. Et il y en a pour tous les goûts et tous les âges. Eugene, 75 ans, n'en est pas à son premier festival et peut témoigner de son efficacité.
2: Pour moi, ça marche, oui. J'ai rencontré ma défunte femme ici et puis ma partenaire, presque exactement au même endroit.
1: La fête bat son plein et les célibataires viennent de loin pour tenter leur chance. Michael, 34 ans, vient tout juste d'atterrir après plus de 7 heures de vol depuis Chicago.
6: C'est le rêve de tout le monde, rencontrer quelqu'un en dehors des applis. C'est devenu difficile d'aller simplement vers quelqu'un et de lui dire « Salut, comment ça va ?» Les gens trouvent ça bizarre et deviennent vite méfiants.
1: Et en voilà un qui n'est pas non plus très fan des applis de rencontre. C'est aussi son fonds de commerce. À 83 ans, Willie Daly, comme son père et son grand-père avant lui, est le faiseur de couple officiel de Lisdoun Varna. Depuis son bureau, installé dans un coin du bar, Willie, qui dit avoir formé plus de 3000 couples mariés, reçoit les célibataires les uns après les autres et la file d'attente ne désemplit pas. Le véritable secret de son succès serait un vieux livre en lambeaux retenu par quelques cordages auquel on prête des vertus magiques avec 170 ans d'histoire d'amour compilés à l'intérieur. La légende veut que quiconque le touche soit marié dans l'année, de quoi attirer de nombreuses Américaines.
23: On cherche des agriculteurs irlandais, des hommes solides avec une belle maison.
1: Des agriculteurs, c'est justement pour eux, à l'origine, que le festival a été créé il y a plus de 165 ans. Depuis, les temps ont changé, mais pour certains, septembre reste le mois à ne surtout pas manquer, raconte David, manager du Matchmaker Pub.
24: Il y a un homme qui revient chaque année sans exception. Il réserve une chambre d'hôtel pendant un mois juste à côté et il vient ici tous les jours pour écouter de la musique et discuter avec quelqu'un.
1: Et ce monsieur n'a toujours pas trouvé l'amour ?
24: Eh bien, je crois qu'il en a trouvé un peu trop.
1: Clémence Pénard, de retour de Lisdoun Varna, RFI.
3: Ce reportage de Clémence Pénard à Paris, il est 9h22.
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3: Au Pérou, le meurtre le week-end dernier d'une journaliste candidate aux élections régionales fait scandale dans le pays. Tout s'est passé sur un marché d'une région du nord de Lima, la capitale, où on retrouve Martin Chabal, notre correspondant. Bonjour Martin.
26: Bonjour à toutes, bonjour à tous.
3: Martin, les Péruviens sont sous le choc et demandent des comptes au gouvernement. Comment justement a réagi le gouvernement de Keiko Fujimori à ce drame ?
26: Eh bien, il ne dit rien. C'est silence radio pour le gouvernement de Keiko Fujimori qui est présidente depuis bientôt 2 mois. Il n'y a tellement pas de réaction que c'est l'ONU qui a réagi avant Keiko Fujimori. Alors que la présidente du Pérou se trouve d'ailleurs actuellement à New York pour la 81e session de l'Assemblée Générale, eh bien, ce sont les Nations Unies qui ont demandé au Pérou d'ouvrir rapidement une enquête pour éviter l'impunité face à ce type de crime. Pourtant, les vidéos où la journaliste et candidate aux élections régionales Susi Aponte Polo se fait tirer dessus sur le marché de Caras, une petite ville des Andes au nord de la capitale, font le tour des réseaux sociaux et les Péruviens demandent logiquement des explications. Surtout que le contexte électoral actuel, avec des élections régionales et municipales au mois d'octobre, tout est encore plus explosif que d'habitude. Tous les partis politiques pointent du doigt Keiko Fujimori et son parti Fuerza Popular qui semble bien muet face à cette affaire. Certains concurrents demandent la démission du ministre de l'Intérieur, lui aussi sous le feu des critiques, parce qu'en plus, Keiko Fujimori a été élu en grande partie pour ses promesses contre l'insécurité et la violence.
3: Et donc, c'est la chute libre dans les sondages.
26: La cote de popularité de Keiko Fujimori s'effondre ces dernières semaines. Alors que le mois dernier, les enquêtes estimaient que 3 Péruviens sur 5 étaient satisfaits de la gestion du pays par Keiko Fujimori, selon les derniers sondages du début de semaine, ils sont maintenant à peine plus d'un tiers à soutenir la présidente. Un vrai coup dur pour la présidente qui ne s'en sort pas et qui fait face à une recrudescence de la violence dans le pays depuis son élection. Rien qu'au mois d'août, pour son premier mois à la tête de l'État, 169 homicides ont été enregistrés par la police.
3: Oui, parce que depuis deux mois, Martin, la police est régulièrement impliquée dans des affaires de corruption et d'assassinat, ce qui fragilise aussi la position du nouveau gouvernement.
26: Début septembre, le chef de la police a dû démissionner parce que les scandales s'enchaînent depuis deux mois. À Trujillo, dans le nord du pays, une prise d'otage et quatre meurtres fin août ont fait scandale dans tout le pays. Surtout que la police a précipité l'arrestation de plusieurs suspects, dont certains se sont révélés sans aucun lien avec le crime. Pour le cas de Souci à Ponte Polo, elle avait reçu des appels prévenant qu'un général de la police commanditerait peut-être un attentat contre elle. Une menace directement liée à son travail de journaliste. Elle enquêtait justement sur des affaires de corruption impliquant la police et les autorités locales. Tous ces récents scandales font tache pour Keiko Fujimori, qui avait promis de mettre fin à la fois à la violence et à la corruption. Une chose est sûre, pour l'instant, comme les 8 chefs d'État avant elle sur les 10 dernières années, elle ne réussit pas à lutter contre l'insécurité et la corruption.
3: Martin Chabal, correspondant d'RFI à Lima, au Pérou. Dans 5 minutes, le retour de l'info africaine, mais d'abord c'est notre question d'environnement. Oxygène, c'est le nom d'un documentaire projeté hier au Grand Rex à Paris. Dedans, on suit des plongeurs en apnée nettoyant les fonds marins dans la région de Marseille, dans le sud de la France. Bonjour Florent Guignard.
5: Bonjour.
3: Donc on s'interroge avec vous ce matin, Florent, la mer Méditerranée est-elle une poubelle?
5: Ah bah oui, sans équivoque, hein, Andréane. Certains considèrent la Méditerranée comme une décharge, mais pas à ciel ouvert, puisqu'il faut plonger pour s'en apercevoir. Une poubelle sous-marine invisible, insoupçonnée quand on est sur la plage, comme l'expliquent les héros du film, membres de l'association d'apnéistes Oxygène.
7: Je crois que ça m'étonnera toujours de voir des objets qu'on utilise tous les jours et qu'on retrouve dans des endroits qu'on pensait plutôt épargnés.
8: Les gens ont vraiment pris l'habitude de balancer les trucs dans l'eau et dans l'eau on voit plus rien en fait. Hein. Une fois que c'est sous l'eau, c'est sous l'eau. Je suis pas vu, pas pris.
9: C'est comme si on avait un joyau, quelque chose de magnifique, et là on vient le salir.
3: Et sous l'eau, Florent, il ramasse beaucoup de déchets.
5: Ouais, pas mal, hein. 2 tonnes de déchets ramassés en une semaine. On va entendre Hugo Izoard, le co-réalisateur du film.
10: C'est un chiffre énorme, évidemment. Le point de départ de ce documentaire, c'était un peu le mythe de Sisyphe. C'est un peu que les déchets reviennent, en fait. Et on a un peu l'impression que ces gens, ces bénévoles, reviennent un peu

0: etc., qui se retrouvent dans cet environnement qui n'a rien demandé
1: Et
0: finalement.
1: voilà, l'environnement qui n'a rien demandé et qui se retrouve à être la première victime de ces déchets.
2: Oui, vous n'aimeriez pas vivre dans une poubelle, Andréane. Évidemment, les plantes et les poissons non plus. On retrouve Hugo Izoard et Roxane Perrault.
0: Les apnéistes peuvent même plus retirer les déchets quand un poulpe va vivre dans une canette. Et après, ces déchets se désagrègent en des milliers de microparticules de plastique que les poissons mangent, que les êtres humains après mangent. Donc voilà, c'est une catastrophe écologique, évidemment.
3: C'est vraiment ça le truc un peu terrible des déchets sous-marins, c'est que au bout d'un moment, en fait, si c'est trop rongé en fait par le sel, il y a une vraie difficulté à le recycler en fait. Donc c'est un peu la double peine.
1: Et bien sûr, ça fait de la peine, hein.
2: Oui, on peut même être un peu abattu par ce film où on voit moins de poissons que de déchets. Mais en dévoilant cette poubelle cachée, Oxygène veut nous alerter, nous, simples citoyens, pauvres buveurs de canettes, mais aussi pouvoirs publics et industriels.
4: Il n'y aura plus de mer, qu'est-ce qu'on va faire? La mer, c'est au-delà des poissons, au-delà des beautés, c'est le poumon de la planète.
5: Et peut-être qu'il faut se rappeler qu'en la protégeant, on se protège nous-mêmes.
2: Les Romains appelaient la Méditerranée Mare Nostrum, notre mer à tous, notre mère aussi. Mais ses enfants sont en train de la saccager.
1: Et on ne peut que le constater dans ce documentaire. Donc, Oxygène, merci à vous, Florent Guignard. C'était la question d'environnement sur RFI. À suivre dans une minute, l'info africaine.
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Les multiples options du futur s'écartèrent, confirmant le présent, ces bulles d'éventualités éclatèrent. 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Pour le meilleur ou pour le pire, bien des choses allaient changer. Mais le temps suivait son cours, le mystère restait entier. 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
1: Mesdames et messieurs, bienvenue à bord de ce train SNCF à destination de Bordeaux.
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5: Salut les tétards! Moi c'est Lou, je suis mon papa Mario. On continue notre série de portraits de métier avec Thomas, un conducteur de train. On est allé le rencontrer dans sa cabine de conducteur à la gare d'Andaye au Pays Basque. Il va nous présenter son métier et les meilleurs boutons de son tableau de bord. Bonne écoute les tétards!

0: Bonjour.
1: Bonjour Lou.
0: C'est quoi ton métier ?
1: Alors moi je suis conducteur de train à la SNCF et je conduis des trains de voyageurs.
0: Qu'est-ce que tu prépares avant ton départ ?
1: Donc avant mon départ, j'ai sur ma tablette des informations qui arrivent pour savoir quelle gare je vais devoir desservir avec mon train. Donc je vais devoir préparer mon train pour savoir à quelle vitesse je vais devoir rouler entre certaines gares et quelle gare je vais desservir pour amener les voyageurs.
0: Est-ce que c'est difficile de conduire un train ? Comment tu le conduis pour tourner, freiner et tout ?
1: Alors un train se conduit avec un manipulateur de traction, c'est ça qui va nous lancer le train. Ensuite pour tourner, le train va suivre les rails, donc il suffit, on n'a pas de volant dans un train. C'est juste qu'on va suivre les rails. On va devoir par contre être vigilant à la direction du train. Donc pour ça, en coopération avec les aiguilleurs qui connaîtront le trajet de notre train, on va devoir vérifier que la signalisation nous amène bien vers l'endroit qu'on veut desservir.
2: Thomas, est-ce que tu peux nous expliquer ce qu'est l'aiguillage ?
1: Donc un aiguillage, en fait, c'est un groupe d'aiguilles. Et les aiguilles, ce sont quand plusieurs rails arrivent au même endroit, il va falloir connaître la direction du train. Avec l'aiguillage, on va pouvoir savoir vers quelle direction part le train.
2: Comme un nœud d'aiguille, en fait.
0: C'est
1: exactement
0: quoi
1: ça, c'est un nœud d'aiguille.
0: C'est le même truc, ça et ça ?
1: Alors ici, on a un clavier pour choisir les caméras pour inspecter le train quand les voyageurs descendent des portes.
2: Et ça te sert à quoi ? À être vigilant au fait qu'ils descendent correctement,
1: voilà,
2: qu'il n'y ait pas d'incident.
1: Ça fait partie de notre travail, en fait, c'est la sécurité des voyageurs. Pour la descente et la montée des voyageurs, à chaque gare, on va devoir faire attention à ce que les voyageurs ne se prennent pas les pieds dans la porte ou soit rentrent facilement dans le train. C'est un métier qui est fait aussi par les contrôleurs à bord des trains. Eux vérifient ça et ferment les portes quand on est sur des matériels où les portes peuvent être fermées par les contrôleurs. Sur ce matériel-là, c'est le conducteur qui va fermer les portes, donc le conducteur qui va être responsable de la sécurité du voyageur qui monte à bord.
0: Parce que si un voyageur qui tombe et qu'il n'y a pas les petites caméras pour voir, du coup tu peux pas voir et s'il tombe, eh ben, tu démarres, il peut se faire très mal ou mourir.
1: Eh ben, c'est exactement ça.
2: Parmi tous tes boutons, Thomas, il y en a un qui m'intrigue particulièrement à côté du téléphone, c'est cet énorme champignon rouge. Qu'est-ce que c'est que ça ?
1: Alors ce bouton, on l'utilise pour s'arrêter d'urgence. Quand il se passe quelque chose, on peut être appelé à la radio par le régulateur ou par un aiguilleur qui va nous dire qu'il y a quelque chose devant nous et qu'il faut arrêter le train d'urgence. Et à ce moment-là, on va devoir taper sur ce bouton et tous les freins du train vont s'actionner en position maximale et le train va s'arrêter sur quelques centaines de mètres.
2: Quelques centaines de mètres ?
1: Alors quelques centaines de mètres parce que ce train-là pèse 130 tonnes. Donc c'est pas un train très lourd pour les trains. Il y a les trains qui sont en banlieue parisienne sont à peu près entre 200 et 400 tonnes. On arrive sur des trains de fret à 1500 tonnes. Donc on voit que ce train, c'est pas un train très lourd, mais c'est quand même 130 tonnes sur du métal qui roule. Les rails sont en métal. Donc du coup, c'est un train qui roule sur du métal et ça freine moins bien qu'une voiture. Quand on va taper l'urgence, les freins vont freiner. Il faut pas que ça glisse. Donc du coup, ça va freiner modérément pour éviter le glissement. Et malgré ça, le train va s'arrêter sur 800 mètres.
0: On peut essayer.
1: Eh bien, on va essayer. Alors déjà, on va appuyer sur ce bouton, Mario.
3: Là, j'alimente les freins. Donc regarde, ici.
2: Alors ça, c'est quoi ?
1: Là, on gonfle la conduite générale du train. C'est la conduite d'air qui va communiquer au cylindre de frein la pression pour freiner. Ici, on a la pression dans nos freins. Donc là, dans cette position, le train est défreiné. Sauf que j'ai mis en place un système qui permet de freiner quand même un essieu pour éviter que le train parte, bouge tout seul. Voilà.
2: Et donc, alors toi, à l'approche d'une gare, j'imagine que tu mets plus de 800 mètres pour freiner. Tu actionnes pas peut-être tous les freins, tu ralentis petit à petit.
1: Bien sûr.
2: Donc voilà. Tu ralentis parfois plusieurs kilomètres avant d'arriver.
0: Parce que si tu es appuyé tout le temps dessus et que tu appuies sur ça, après tous les trains s'arrêtent juste parce que tu voulais t'arrêter.
1: C'est ça, exactement. Alors, pour en général, à 160 km/h, avec un freinage, on appelle ça un freinage de service, c'est le freinage normal d'un train, on mettrait 1200 mètres pour s'arrêter. Voilà. Dans ma façon de conduire, je freine pas au maximum du freinage de service. En général, je prends 2000 mètres, donc 2 km avant la gare, où je commence à actionner les freins. Voilà, et je m'arrête généralement dans la gare 2 km après. Alors Lou, est-ce que tu peux appuyer sur ce bouton, s'il te plaît ?
0: Oui.
2: Et alors là, tu as appuyé sur ce fameux gros bouton rouge qui actionne tous les freins. Ça, il t'arrive d'appuyer sur ce bouton ?
1: Ça arrive. On a des procédures par rapport auxquelles il va falloir appuyer sur ce bouton pour arrêter le train d'urgence. Par exemple, quand on perd l'alimentation électrique, parce que c'est un train électrique qui est alimenté par les fils que tu vois au-dessus, là-haut.
2: Ouais.
1: Tu vois, sur les voies, il y a des fils de fer. Ouais. Et ben, en fait, le train est alimenté électriquement. Quand on perd l'alimentation électrique, il faut qu'on compte 20 secondes parce qu'on ne sait pas ce qui se passe et possiblement, on cherche à arrêter notre train. Et au bout des 20 secondes, si on n'a pas eu d'information ou si la tension électrique qui est ici n'est pas revenue, on va s'arrêter d'urgence en tapant sur ce bouton.
0: Est-ce que tu as eu un accident il n'y a pas très longtemps ?
1: Non, je n'ai pas encore eu d'accident. J'ai jamais eu d'accident.
0: Il y a quelques mois, tu as déjà appuyé sur le bouton rouge ?
1: J'ai appuyé sur le bouton rouge il y a 2 semaines de ça, si je me rappelle bien.
2: Ah, raconte.
0: Pourquoi ?
1: Ben, c'était justement au départ de la gare de Dax. Je partais
2: dans les Landes.
1: Je partais doucement et je me suis rendu compte que le couple de mon train était au maximum. Et je ne voulais pas conduire avec le couple, c'est la puissance du train. Je ne voulais pas mettre la puissance maximale sur le train. Donc j'ai voulu modifier la puissance du train. Et à ce moment-là, ça a fait sauter la station qui alimente électriquement tout le train. Et à ce moment-là, je me suis rendu compte que j'avais plus de tension électrique. J'ai compté 20 secondes et au bout de 20 secondes, j'ai tapé l'urgence.
2: Thomas, j'aimerais bien que tu réexpliques pour les tétards et même pour moi aussi. Tu l'as dit dès le début, ce train-là, ce TER dans lequel on est, il fonctionne par manipulateur de traction. Est-ce que tu peux expliquer cette formule ?
1: Alors, en effet, le manipulateur de traction, c'est ni plus ni moins qu'un accélérateur, l'accélérateur de la voiture. C'est la manette que tu as ici à ta droite, Lou, et que tu vas devoir actionner vers l'avant pour accélérer. Et sur ce train, tu vas la tirer vers toi pour freiner.
2: Et alors, la vitesse maximale de ce train, tu l'as dit, c'est...
1: Alors, tu vois, sur 160. Ce train, c'est marqué là-haut, c'est 160 km/h. Tout à l'heure, on est allé dans un TGV et il y avait marqué, pareil, au-dessus, vitesse maximale. Tu te souviens, Lou ?
0: C'était 300, un truc comme ça, non ?
1: C'était 320 km/h.
2: Et alors là, moi, c'est ce qui m'a fasciné tout à l'heure quand tu nous as montré rapidement cette cabine de TGV. C'est que donc ça va à 320 km/h et donc vous m'expliquiez que à cette vitesse-là, l'œil humain n'arrive pas à suivre. Et donc en fait, ça ne sert presque à rien de regarder. Et d'ailleurs, le pare-brise d'une cabine de pilotage d'un TGV est vraiment tout petit par rapport à ce que moi j'imaginais. Et en fait, vous disiez que vous pourriez carrément baisser les rideaux, ne rien voir et contrôler qu'avec le système informatique.
1: Voilà, exactement.
2: Et là, c'est pareil pour le TER, j'imagine.
1: Alors, non, parce que c'est un système qui existe sur les lignes à grande vitesse. C'est ce qu'on appelle les LGV. Ce sont les lignes sur lesquelles roulent les TGV. Et en fait, les TGV ont le même système que ce train-là. C'est un système qui va te donner des indications de vitesse. Et là, sur les LGV, c'est l'infrastructure. Donc, il y a un courant qui va passer dans les rails, qui va être récupéré par le train et qui va aller directement à un calculateur qui va te donner l'information ici. Nous, sur les lignes conventionnelles, dans les lignes sur lesquelles roulent nos trains TER, on n'est pas équipé de ce système-là. Donc, il n'y a pas de courant qui passe dans les rails pour amener l'information ici.
2: D'accord.
0: C'est quoi ce bouton-là en bas là ?
1: Alors, ce bouton-là, c'est ce qu'on appelle la veille automatique. C'est une des questions qu'on pose le plus souvent à un conducteur de train. C'est comment tu fais pour arrêter un train si tu t'endors ? Et en fait, on a ce qu'on appelle une veille automatique. Cette veille automatique, on va devoir appuyer sur cette pédale ou appuyer sur ce bouton. Ou sinon, on a encore un autre bouton ici. Et toutes les 30 secondes, on va devoir relâcher. Ça va permettre au train de savoir qu'il y a quelqu'un qui bouge à l'intérieur de la cabine. Si jamais on n'appuie pas sur ce bouton, ben, il va se passer quelque chose et je vais te faire écouter ce qui va se passer.
4: table.
0: Pourquoi tu l'as enlevé?
1: Bah,
0: sinon qu'est-ce qui... Et si on appuie là?
1: Alors si tu appuies, tu vas voir. Hop, je te le remets. Voilà. Si tu appuies dessus, tu vois, ça ne sonne pas. Si tu relâches, ça va sonner. Et si j'appuie dessus, ça ne sonne plus. Et c'est pareil pour ce bouton. Voilà. Et donc, en effet, quand le train est arrêté automatiquement avec la veille automatique, il y a un signal radio qui est envoyé au régulateur. Et le régulateur est au courant que le train a été arrêté par ce système-là. Donc, la première chose qu'il va faire, c'est qu'il va essayer de contacter le conducteur du train pour savoir ce qu'il se passe, si le conducteur fait un malaise, si s'est endormi, ou si c'est une erreur de sa part, il s'est trompé, il n'a pas appuyé sur le bon bouton et que le train s'est arrêté.
0: Et est-ce que tu as une conduite automatique ?
1: Alors, les trains, ce n'est pas comme les avions, c'est une très bonne question. Les trains, il n'y a pas de pilote automatique. Sur le train, on va être toujours sur notre siège en train de regarder dehors, vigiler. Je ne sais pas si...
0: Vigilant.
1: Voilà, en train de... Voilà, on va toujours regarder dehors et surveiller ce qu'il se passe dehors, voir si des gens traversent les voies ou si la signalisation nous impose d'arrêter le train.
2: Lorsque tu freines et que tu arrives en gare, on le voit d'ailleurs sur les quais, donc on sait à peu près où c'est situé pour être au niveau de la bonne voiture, donc c'est relativement millimétré quand même ton arrêt. Et alors ça t'arrive des fois de rater un peu ton freinage et du coup de devoir reculer, c'est à ce moment-là que tu dois reculer ?
1: Alors ça arrive qu'on respecte pas en fait l'implantation. Si tu regardes sur les quais, il y a souvent des pancartes avec marqué 1V, 2V, 3V, 4V, ça veut dire voiture en fait, c'est le V de voiture. Nous, sur nos quais, on a souvent des 4V pour 4 voitures. Et ces trains-là correspondent à peu près à un train qui mesure 4 voitures, sachant qu'une voiture fait 25 mètres. Voilà. Si on dépasse un petit peu ces pancartes-là et qu'on est à quai, c'est pas bien grave. On va rester à cet emplacement. En fait, il faut savoir que sur les voies principales, sur les voies sur lesquelles circulent les trains, il est interdit de reculer. Parce que quand tu vas reculer, tu vas... possiblement rentrer dans un espace dans lequel tu es déjà passé, et le train qui est derrière toi, lui, pour lui, l'information qu'il aura, c'est que tu es déjà passé dans cet espace-là. Donc pour lui, il ne saura pas si... il ne peut pas savoir que toi, tu seras, que t'es sur cet espace, ouais. Et il peut arriver très fort sur là. Voilà.
2: Ok. Wow.
0: Et ce train qui a là où il y a écrit un feu, là, le feu avec le...
1: Et bien ça, c'est le système de détection incendie. On a un train qui est équipé dans les moteurs d'un système de détection d'incendie. Si jamais le moteur prend feu parce qu'il fait très chaud, parce qu'il y a un défaut électrique dessus, on a quand même 1500 volts qui vont dans les moteurs. Donc avec ce bouton-là, on va savoir si il y a un incendie qui s'est déclaré dans notre compartiment moteur. Et par rapport à ça, on va appliquer la procédure d'incendie, c'est-à-dire qu'on va devoir arrêter le train en dehors des zones de végétation, en dehors d'une gare et près d'un espace d'une voie, en fait, d'une voie routière pour que les pompiers puissent venir intervenir sur le train.
2: Quels sont tes trajets, toi, Thomas ?
1: Alors moi, je travaille sur le dépôt d'Andaille. Donc je fais en général les trains de Andaille à Bordeaux. Je fais aussi les trains de Dax jusqu'à Tarbes. On a une petite ligne qui fait de Bayonne à Puyot en direction de Pau, donc c'est Bayonne-Pau. Et on a aussi deux autres petites lignes, donc une ligne qui fait Bayonne-Saint-Jean-Pied-de-Port et une autre ligne qui fait Pau jusqu'à Bedouce.
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2: Le but quand même premier, c'est la sécurité et la ponctualité. Tous les Français aussi peuvent être à l'heure par rapport à la SNCF. Toi, si tu sens que tu es en retard, est-ce que tu peux accélérer au-delà de la vitesse autorisée pour rattraper ton retard, ou est-ce que non, tant pis, tu conserves ton retard ? J'imagine qu'aussi il y a le jeu des correspondances, donc parfois tu te mets en retard exprès parce que d'autres l'ont été. Quelle est ta flexibilité à toi en tant que conducteur ?
1: Alors, nous, par rapport aux documents qu'on a sur ce qu'on appelle les documents horaires, on a les horaires de passage dans chaque gare. par rapport à ça, on va savoir si notre marche est dite détendue. Donc ça veut dire qu'on peut rouler, si la vitesse entre ces deux gares est de 160 km/h et qu'on peut rouler à 140 km/h en respectant l'heure, ça veut dire que la marche est détendue. À ce moment-là, on va pouvoir récupérer du temps. Donc c'est le cas souvent quand on part de Bordeaux jusqu'à Dax, on a une marche qui est relativement détendue. Par contre, on a d'autres marches où on va avoir des travaux qui sont sur la voie. Par exemple, entre Orthès et Puyot, on a une zone de travaux où on est limité à 40 km/h. À ce moment-là, on ne va pas pouvoir rattraper de temps. Donc quand on va arriver à Orthès avec 10 minutes de retard déjà, on ne va pas réussir à récupérer du temps là-dessus et même on va peut-être en perdre. Il faut savoir qu'en fonction du temps qu'on a perdu, on a aussi des trains qui vont pouvoir nous passer devant en fonction des priorités. Hein. Et quand un train nous passe devant, on ne peut pas le doubler. On n'est pas comme sur l'autoroute, en fait, on est sur les mêmes rails. Donc si je roule plus vite que le train de devant, je vais juste le rattraper, mais je ne pourrai pas passer devant. Donc à ce moment-là, je ne pourrai pas rattraper, plus rattraper de temps.
0: Il sert à quoi ce bouton ?
1: Alors, voilà, ce bouton, c'est quand tu as arrêté le train dans une côte. Le train, tu sais, c'est assez lourd. Et quand je vais desserrer les freins pour partir vers l'avant, le train risque de reculer, comme le train est lourd et qu'on est dans une côte. Donc je vais devoir appuyer sur ce bouton-là. Comme ça, mes freins vont rester serrés le temps que j'actionne l'accélérateur. Et quand je sais que mon train sera en train d'avancer, je pourrai relâcher ça pour que les freins se desserrent et que le train puisse avancer.
0: Quand tu fais un long trajet, tu arrives à un endroit et que c'est le soir, tu repars pas au début, tu repars pas là où tu habites, où tu dors là-bas ou
1: et non,
0: tu repars.
1: C'est une très bonne question. Quand on arrive, par exemple, si j'arrive à Bordeaux le soir, qu'il est 22h, il n'y a pas d'autre train à descendre sur Hendaye. Ben, je vais devoir coucher à Bordeaux. Grâce à ça, je vais pouvoir faire le premier train du matin le lendemain pour redescendre en Hendaye.
2: Et tu dors où ?
1: On va dormir souvent dans des bâtiments qui sont prévus par la SNCF. C'est une sorte d'hôtel. Où, voilà.
2: Confortable ?
1: De plus en plus confortable. C'est un peu mieux qu'avant, mais ça pourrait être mieux.
2: Qu'est-ce qui manque ?
1: On est quand même pas trop mal, mais c'est qu'on n'est pas chez soi. Et ça, c'est vraiment quelque chose... moi, je sais que j'ai de plus en plus de mal à dormir quand je ne suis pas chez moi. Donc déjà, on n'est pas chez soi, on fait souvent des trains tôt le matin, et si on n'a pas un bon sommeil, c'est assez difficile.
0: C'est quoi que t'aimes le plus dans ton métier ?
1: Alors ce métier, j'aime vraiment beaucoup ce métier, parce que je peux... conduire des trains, et c'est un métier que pas beaucoup de personnes font. C'est pas, on rencontre pas tous les jours un conducteur de train. Et il y a un côté technique dans le train, un côté je sais comment fonctionne ma machine et je l'utilise pour amener des voyageurs à un endroit. Le but du jeu, c'est aussi que mes voyageurs soient satisfaits, en fait, que je les amène d'un endroit à un autre endroit en sécurité et en respectant l'heure. Et voilà, c'est ce qui me tient et que j'aime dans mon métier.
2: Est-ce qu'il y a des sources de stress dans ton métier lorsque tu conduis, hein, je parle ?
1: On peut avoir plusieurs sources de stress. En général, quand on conduit, on appelle des phases passives et des phases actives de conduite. Par exemple, entre Dax et Bordeaux, c'est une ligne droite où c'est limité à 160 km/h. En général, on n'a pas énormément de stress là-dessus. Après, ce qui peut être stressant, c'est quand on est en retard, qu'on essaie de récupérer un petit peu de retard, ben, on va essayer de rouler à la vitesse maximale. Et il va falloir qu'on fasse très attention à tout ce qui est changement de vitesse ou vérifier les passages à niveau. Quand on passe le long des voies ferrées, il y a des passages à niveau où les voitures peuvent traverser. Donc il faut qu'on vérifie à chaque fois qu'on passe sur un passage à niveau que les barrières soient bien fermées. Et s'ils ne sont pas fermés, on a une procédure pour avertir les autres trains du danger potentiel. Mais voilà, les sources de stress sont multiples. Et en général, c'est beaucoup la pression temporelle. C'est-à-dire, quand on est en retard, c'est souvent ça qui nous donne du stress pour essayer d'avoir un meilleur service et de rattraper l'heure.
2: Tu as des relations avec les autres employés à bord du train, non ? Les contrôleurs.
1: Alors, en effet, ça c'est très important. Un train, ça se conduit pas tout seul, en fait. Il y a plein d'autres métiers autour de nous. On parlait des aiguilleurs tout à l'heure. Il y a le régulateur aussi qui va réguler le trafic entre les gares, alors que les aiguilleurs, eux, vont réguler les aiguillages d'une gare. On a aussi les gestionnaires de moyens qui, eux, vont faire la programmation pour que chaque conducteur conduise leur train dans la journée. On a des agents d'escale. On a des agents à bord des trains qui s'appellent, on appelle les contrôleurs, mais ce sont des agents de sécurité et de contrôle. On a aussi un centre technique qui entretient les trains. Il y a aussi des agents qui surveillent les voies tous les jours. Il y a des gens qui marchent au bord des voies et qui vérifient que la voie n'a pas bougé. On a des agents électriques, du service électrique, qui vont vérifier les caténaires et vérifier le fonctionnement de tout le système électrique. Parce que les trains électriques, en fait, il y a de l'électricité partout. On a parlé tout à l'heure de l'électricité dans les rails pour donner de l'information au TGV. Mais nous aussi, on a un petit peu d'électricité qui passe dans les rails. Alors, ce n'est pas pour donner l'information au train, mais c'est pour pouvoir modifier la signalisation. Il y a de l'électricité partout à bord d'un train. Donc, on a beaucoup de métiers qui se rapportent à l'électricité à la SNCF.
2: Toi, tu peux lancer des annonces en fonction du type d'annonce qui est déjà préenregistré.
1: C'est ça, oui. Dans ces trains, ce sont quand même des trains de nouvelle génération et on a un système d'information voyageurs embarqués qui nous permet de pouvoir lancer des annonces automatiques avec la voix de Simone, qui était l'ancienne personne qui faisait les annonces à la SNCF. Et
2: elle a pris sa retraite ?
1: Elle a pris sa retraite il y a 1 ou 2 ans de cela, oui. Voilà.
4: Ah ouais.
1: Et donc, du coup, grâce à ces annonces, on peut avertir les voyageurs, par exemple, quand le train est arrêté en pleine voie ou quand on va devoir manœuvrer le train pour accrocher une autre rame. Ou voilà, nos voyageurs seront au courant de ce qu'on fera grâce à ces annonces-là. Et nous, ça nous permet aussi de nous reposer sur ces annonces pour pouvoir effectuer la tâche réellement derrière, quoi. Voilà.
2: Et oui. Pas passer ton temps à communiquer au lieu d'agir. Ouais.
1: C'est ça, ouais. C'est pas à nous forcément d'informer les voyageurs. Donc ça nous permet d'informer les voyageurs et en même temps, derrière, on va pouvoir continuer à conduire le train.
2: Alors Lou, tu vas nous lancer une annonce et on va aller l'écouter, nous, comme si on était un voyageur.
5: Attention, le départ de notre train est imminent. Nous demandons aux personnes accompagnant des voyageurs de bien vouloir descendre. Prenez garde à la fermeture des portes. Attention au départ.
2: T'as lancé quoi, Lou ? Qu'est-ce que t'as ?
0: Départ imminent.
1: Est-ce que tu connais cette poignée rouge ?
0: Non.
1: Cette poignée, c'est une poignée d'arrêt d'urgence. Quand tu tires cette poignée, en fait, ça envoie un signal au conducteur. Le conducteur va essayer de te répondre. Il faut

0: ça descendait directement sur la voie. Et là, nos trains, ils ont des cuves en dessous des toilettes pour éviter justement que tout ça, ça aille sous la voie. Et que dans les cuves, on peut récupérer après les eaux usées.
1: Pour finir ce Radio Tétard, tu pourrais nous donner un morceau de musique ?
0: Moi, j'ai un morceau de musique que j'aime beaucoup, c'est les Rolling Stones avec Sympathy for the Devil. Quand j'écoute ce morceau, j'aime bien rouler sur ma moto ou dans mon camion avec ce morceau.
1: Voilà. T'as une moto et un camion ?
0: J'ai une moto et un camion, oui.
2: En plus.
1: Oh, ben alors, dedans, tu voulais... il y en a des véhicules.

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4: 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Salut und hallo. Ihr hört gerade Radio Grésivaudan auf der 89, der 87,8 oder der 92,4 in Crolles, Frankreich. Oder ihr hört uns im Widerhall auf Radio Korax auf der 95,9. Ihr könnt diese Sendung aber auch im Livestream hören oder ihr könnt sie nachhören.
11: Vous vous demandez ce que vous êtes en train d'écouter? Pas de panique, nous allons tâcher de tout vous expliquer.
12: Nous sommes Colas et Max, nous sommes tous les deux en volontariat de service civique à Radio Grésivaudan près de Grenoble et nous allons vous raconter l'histoire d'une jolie rencontre, complètement inattendue, mais qui nous a montré que les valeurs des radios associatives dépassaient nos frontières.
11: Du 19 au 23 janvier 2026, des membres de Radio Korax, une radio communautaire allemande située à Halle, ont rendu visite à l'équipe de Radio Grésivaudan. Habitués à explorer l'univers des radios libres en Europe, Radio Korax a cette fois-ci choisi la France, et en particulier le bassin grenoblois, pour leurs aventures radiophoniques hors les murs.
12: Grenoble était d'autant plus une destination de choix, puisque la ville est jumelée avec Halle an der Saale, en Saxe-Anhalt, la ville originaire de Radio Korax. Et cette semaine de janvier n'est pas un hasard non plus, car le 22 janvier précisément est la journée franco-allemande, qui célèbre l'anniversaire du traité de l'Elysée en 1963, ainsi que l'amitié entre nos deux pays.
11: C'est donc à cette occasion que 8 personnes impliquées à Radio Korax sont venues dans les studios de Radio Grésivaudan dans l'objectif de partager nos expériences respectives du monde de la radio libre.
12: De cette rencontre est née une émission bilingue réalisée en direct lors de leur visite, mais aussi et surtout des liens forts qui se seront manifestés un peu plus tard dans l'année.
11: Car oui, les voyages se font dans les deux sens, mais on ne vous en dit pas plus. Restez jusqu'au bout de cette émission pour connaître la suite.

0: Mais avant ça, on vous propose d'écouter quelques extraits de l'émission commune que nous avions produite en direct de nos studios le 22 janvier 2026.
1: Deux jours ont été nécessaires pour construire cette émission qui s'annonçait dense et surtout complexe à réaliser.
0: Car oui, le défi principal était la barrière de la langue, que ce soit pour communiquer entre nous ou avec nos auditeurs français et allemands. Les séances de rédaction ont donc mis durement à l'épreuve nos capacités d'anglais et nos rares bases d'allemand, mais grâce à un apport important en Galette des Rois, tout s'est finalement bien passé. Et en plus, ils ont adoré ça.
1: Voici donc quelques temps forts de cette émission passionnante où les visions de nos paysages radiophoniques se sont croisées, tant sur le plan culturel que politique.
0: Anna, peux-tu nous présenter Radio Corax dans son fonctionnement, sa structure, ses bénévoles, etc.
2: Ja, das mache ich natürlich sehr gerne. Radio Corax,
3: Radio Corax, c'est une radio en Allemagne, on dit une radio libre, qu'on puisse entendre à Halle. Radio Corax, pour la première fois, est allée sur FM au 1er juillet 2000 à Halle et aux alentours. Halle, c'est une petite ville qui est située à peu près 150 km au sud de Berlin, directement à côté de Leipzig. Et si on a envie d'entendre Halle, Radio Corax, on peut mettre la 95.9.
0: Est-ce qu'il y a une thématique précise à l'antenne ou c'est comme Radio Grésivaudan, plein de sujets différents qui sont abordés?
3: Nous aussi, comme vous, bien sûr, on touche à beaucoup de différentes thématiques. On a plus que 160 émissions qui sont en live ou qui sont à la radio régulièrement. Et on représente 11 langues dans ces 160 émissions. Donc, nous aussi, on aimerait bien savoir des choses sur Radio Grésivaudan. Et on est là avec Céline. Céline, elle est co-coordinatrice de Radio Grésivaudan. Et peut-être, Céline, tu peux nous raconter comment c'est, genre, les journées à Radio Grésivaudan. Vous faites quoi?
4: Eh bien, bonjour la France, bonjour l'Allemagne. La journée type à Radio Grésivaudan, il n'y a pas de journée type. Hein. C'est un lieu de vie, une radio associative. Donc, bien sûr qu'il y a des personnes qui sont salariées, qui gagnent de l'argent, qui font leur métier pour faire vivre cette radio. Mais ensuite, comme vous, on est garni de bénévoles en tout genre. Des personnes qui viennent faire des émissions radio sur différentes thématiques. Parce que nous, notre préoccupation dans notre radio associative, c'est bien sûr de permettre à tous et toutes, y compris les personnes qui n'ont pas forcément accès à la parole dans les médias classiques, on va dire, de pouvoir s'exprimer. Donc c'est un lieu de vie très vivant.
3: Comment ça s'est fait qu'en 1981, la station s'est fondée? Comment elle a été fondée? C'était qui? Pourquoi? Pourquoi il y a eu cette radio?
4: Ce pourquoi est très important, on en reparlera dans la deuxième partie, mais en gros, en France, il y a eu l'élection d'un certain François Mitterrand, qui a permis la libération des ondes, c'est comme ça qu'on appelle cet événement en France, et qui a permis de passer toutes les radios qui étaient des radios pirates au statut de radio associative, de leur donner une reconnaissance, de leur redonner une place légitime sur la bande FM. Et du coup, nous, sur le territoire, il y avait une vraie volonté citoyenne de s'exprimer. Et du coup, tout de suite, les bénévoles de cette époque ont franchi le cap, ont tout de suite saisi l'opportunité de constituer cette radio, Radio Grésivaudan, pour qu'elle ait une vraie existence et qu'elle puisse perdurer le plus longtemps possible.
0: Léna, est-ce que tu peux nous donner des premiers éléments sur comment est-ce que les radios associatives sont structurées en Allemagne? Est-ce qu'il y a une fédération des radios associatives en Allemagne?
3: Je vais vous parler des radios. On dit ça en allemand libre en Allemagne. La radio libre sont des radios qui ne sont pas commerciales, qui sont indépendantes et qui sont ouvertes à tous et à toutes, et qui ne sont pas professionnelles, et qui sont aussi un projet social, et pas un produit.
2: Zu dem Verein weiß ich gerade gar nicht, aber irgendwie ganz grob zur Struktur auf jeden Fall.
3: Je peux te répondre surtout sur la structure des radios ou radio libre ou radio locale non commerciale, quand c'est le nom officiel en Allemagne. Et parce qu'en Allemagne, la situation est telle que les droits des médias ou le plan de médias est décidé dans tous les départements, parce que c'est un droit qui est que décidé de département par département, comme on est un pays fédéral. Donc c'est pas, on n'a pas un droit pour les médias qui est là pour toute l'Allemagne, mais pour les différents départements, ce qui fait qu'il y a des départements où les droits ou les subventions pour les radios libres sont très forts. Il y a beaucoup de subventions, mais il y a aussi des départements où il n'y en a presque pas du tout. Et on a des institutions médiatiques, par exemple chez nous, là où on vient, à Sachsen-Anhalt, il y a l'institution qui est là pour la compétence médiatique et qui nous soutient et qui fait des workshops où on peut apprendre comment utiliser les micros et faire la radio.
0: Oui, c'est vrai qu'en France, ça, c'est un petit peu plus unifié, mais on dépend quand même des subventions de la part des régions notamment. Mais est-ce que tu peux nous donner... je vois qu'on me fait... Non.
5: La région, non.
0: Ça dépend aussi alors des régions.
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0: Je vais laisser Clay et Alyosha présenter où est-ce qu'ils ont été ce matin, parce que effectivement ce matin il y a eu une rencontre entre les maires de Grenoble et de Halle, parce que oui, Grenoble et Halle sont jumelés. Et qu'est-ce que ça vous a fait de voir les deux parties allemands et français se rencontrer lors de cet événement?
10: Ja, beide VertreterInnen der Städte haben eben die...
3: Oui, et donc il y avait ces deux représentants qui soulignaient et soulignaient la bonne amitié ou bien la volonté de la bonne amitié entre la France et l'Allemagne, et qui a débuté en 1963 et qui se lie dans le contrat qu'on a appris de la bonne amitié entre ces deux pays et de ces deux villes. Et le maire, M. Piollet, aurait répété que cette amitié, que c'est des bonnes volontés, que surtout dans cette phase géopolitiquement pas trop stable, c'est important de fêter l'amitié.
10: Die Bedeutung von Freundschaft gerade in den aktuellen geopolitischen Anspannungen und in der Lage in Europa.
11: Und ist das ein Thema, was eher bedrückt, aber die Stimmung vor Ort war eigentlich sehr, sehr schön, also sehr viel.
3: Oui, le maire, M. Piollet de Grenoble, a plutôt parlé de la situation géopolitique. Le maire de Halle, il parlait plutôt de l'importance de l'innovation technique et aussi l'importance et aussi les liens et la similarité entre Grenoble et Halle, parce que Halle aussi, comme Grenoble, c'est une ville qui a une université et qui a beaucoup, ou qui aimerait bien avoir beaucoup plus d'innovation dans la technologie.
11: Park im Kontext der Martin Luther Universität ist und eben in dem Kontext auch so einfach diese Freundschaft auch als Weg vorwärts, wie es weitergeht.
0: Mais là, c'est bien joli. On parle de politique globale entre nos deux pays, de l'amitié, on célèbre, on est content. Mais je crois que de manière un petit peu plus ciblée, un petit peu plus locale, les choses ne sont pas tout aussi roses. Parce que j'ai cru comprendre donc qu'en Allemagne, il y avait une croissance des attaques politiques envers les radios associatives. Qu'en est-il à Halle, à Radio Corax? Est-ce que vous subissez des attaques de la part de certains groupes politiques?
11: Ich würde da einmal so auf einen Aspekt eingehen.
3: Donc, En premier, Alyosha a dit que oui, bien sûr, même s'il y a ces groupes de l'amitié franco-allemande qui sont très contents qu'on est là et qui célèbrent l'amitié, bien sûr, on est aussi visé par des attaques, surtout de la droite en Allemagne, et Korax aussi. Et donc, par exemple, Radio Korax, surtout, est attaqué sur Internet, par exemple, dans des commentaires. Il y a beaucoup de gens qui écrivent des choses avec beaucoup de haine et très haineux, et remettent en question l'existence de ces radios associatives, mais aussi, surtout, de Radio Korax à Halle. Et à côté de tout ça, il y a aussi un parti politique qui s'appelle la AfD, qui est assez fort en ce moment et qui dépose beaucoup de demandes dans le Parlement. Comment est-ce que, par exemple, notre radio, elle est financée? Qui est-ce qui travaille? Donc, elle veut savoir les noms. Et qui agit clairement contre la liberté d'expression, parce que, par exemple, elle nous dit que ce que nous on fait, c'est pas sous la liberté d'expression, parce que tout ce qu'on fait, c'est juste être toujours contre tout. Donc on est contre les choses et ça fait pas part de la liberté d'expression. Et en fait, l'idéologie est que la AfD, elle est contre tout ce qui soutient pas son idéologie. Et ceux qui pensent, elle est contre nous parce que nous, on pense que c'est pas vrai et c'est pas bien ce qu'elle fait. Et donc, elle nous attaque. Et même si nous, tout ce qu'on fait, c'est on dit, on répète qu'on est ouvert et on essaye de reproduire des valeurs démocratiques pour faire part à notre radio et pour s'expressionner chez nous.
11: Ganz normalen Verständnis von wie Öffentlichkeit funktioniert und wie eine demokratische Öffentlichkeit funktioniert oder eine emanzipatorische.
12: Und da würde mich
3: j'aimerais bien poser une question à Radio Grésy-Vaudan. C'est quoi le rôle des radios associatives aussi envers le mouvement de la droite politique?
12: Von diesem politischen Rechtsruck, über den wir gerade gesprochen haben.
4: Comme en Allemagne, on observe une droitisation aussi de notre paysage politique. C'est une réalité. Nous, on a des élections qui vont arriver. Alors là, il va y avoir un premier coup, ça va être les municipales. Mais la prochaine grosse marche, ça va être les présidentielles en 2027. Et effectivement, on a quelque chose qui se dessine et qui s'oriente à l'opposé des valeurs qu'on défend. Par exemple, nous, en tant que radio associative, chez nous, à Radio Grésy-Vaudan, on est très engagé contre les discriminations. On lutte contre les discriminations même. On est tourné vers l'écologie, vers la culture pour tous et par tous. Et du coup, effectivement, ces valeurs ne rentrent pas forcément dans les lignes politiques de l'extrême droite. Mais on garde quand même ce rôle, pour moi, à mon sens, qui est fondamental, d'apporter aussi des informations en ce sens-là, mais aussi d'agir sur le territoire en faisant, par exemple, des ateliers radiophoniques, en proposant de l'éducation aux médias et à l'information auprès de scolaires, de jeunes, mais pas que. Tout ça témoigne qu'en fait, on a vraiment une volonté de continuer à faire vivre la démocratie, de donner la parole aux citoyens, et bien sûr de faire en sorte qu'il y ait encore un vivre ensemble de qualité sur notre territoire. Et c'est ça le rôle des radios associatives. Moi, je pense que globalement, les radios associatives, elles ont un instinct de survie redoutable. On a fait face dans notre histoire à énormément de crises, d'attaques en tout genre. Et bien sûr qu'aujourd'hui encore, on va relever le défi parce que non seulement on est nécessaire, mais en plus, on a cette rage, en fait, de faire vivre nos valeurs, quoi.
0: Là, moi, je voulais aborder un autre aspect des radios associatives, la place des personnes issues de l'immigration à l'intérieur de ces radios et aussi la place peut-être plus large des migrants, en fait, entre la France et l'Allemagne. Pour ça, je vais passer à l'anglais. Donc, peut-être, Julie, je te demanderai juste de traduire en français pour nos éditeurs et auditrices. Mais je laisserai Anastasia répondre en anglais. So,
3: Anastasia fait part de Common Voices. Common Voices, c'est la rédaction multilinguistique et aussi la rédaction des migrants à Radio Corax. Les thèmes de migration, d'immigration, c'est une grande part aussi des thèmes abordés dans les radios associatives. Et Anastasia, toi, tu viens de l'Ukraine. Et la question, c'est quoi les différences entre les espaces pour les migrants à Halle et à Grenoble?
13: I cannot speak that much of Grenoble, so these are like two like migrant places that I found in these few days, but I can say a little bit more about Halle. So in Halle, we have a Passage 13.
3: Halle, par exemple, il y a la Passage 13. C'est un endroit où il y a, qui est associatif, qui est dans un quartier plutôt populaire où il y a beaucoup de migrants qui habitent. Elle disait que les Allemands là-bas, ils n'aiment pas trop habiter. C'est plutôt un quartier pour les migrants. Et là-bas, on peut faire plein de choses. Il y a des cours de danse, on peut faire du sport, beaucoup d'ateliers. Et ce qu'elle adore dans cet espace, c'est que l'organisation, les gens qui travaillent là-bas, c'est vraiment genre moitié-moitié des Allemands et des migrants. Et donc, ils travaillent très bien ensemble et elle adore ça. Après, il y a un autre petit endroit et ça s'appelle Welcome Trev, donc le lieu où de bienvenue. Et c'est un petit bureau et là-bas, il y a les migrants qui peuvent venir et qui peuvent avoir de l'aide avec la bureaucratie. Et puis, il y a Radio Corax avec Common Voices.
13: And then there is, of course, my beloved Radio Corax and Common Voices. Common Voices is one of the departments.
3: Donc, Common Voices, c'est une des rédactions de Radio Corax. Elle a été créée en 2016 par un groupe de réfugiés qui est arrivé en Allemagne. Et c'est beaucoup plus qu'une rédaction et c'est beaucoup plus que la radio. Parce que c'est un espace, c'est un endroit où les gens nous entendent, ils nous donnent une voix, où on est respecté. Tous les jeudis, vous pouvez nous écouter, là en ce moment par exemple, de 15h à 17h.
0: Thank you very much, Anastasia. Merci beaucoup.
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2: Et donc, comme c'est déjà dit, maintenant, on va se rapprocher plutôt vers la culture, parce que maintenant, on va mener, suivre un peu une recherche que Anna et Julie, et aussi Hervé, je pense, ont menée, parce que Anna et Julie, quand on était en tour en direction de Grenoble, vous avez eu l'idée de faire la recherche d'une punk band qui était perdu, qui n'existait plus tôt l'art. Et vous avez pensé, vous mettiez à l'idée de le trouver. Et comment c'est arrivé? Alors, c'était quand on a entendu qu'on va faire un voyage à Grenoble, on a dû penser à notre groupe de musique préféré, Tolar, et que ça fait déjà un peu de temps qu'on n'a rien entendu d'eux, et donc on a dû apprendre qu'ils se sont dissolus. Et donc on a pensé que quoi mieux faire que le demander pourquoi on doit rester si triste et on ne peut plus entendre quelque chose d'eux, pourquoi ils ne font plus de la musique. Donc c'était notre but, c'était de le demander en direct.
3: Peut-être on peut passer la parole à Hervé, parce que c'était une des premières stations ici à la radio. Also genau, vielleicht um darauf zu antworten, können wir Hervé kurz sprechen lassen, weil mit dem haben wir nämlich gesprochen. Es war eine unserer ersten Stationen auf der Suche nach Tolar.
15: Oui, ben en tout cas, merci pour cette petite quête que vous m'avez fait mener, parce que c'était assez sympa. Puis savoir que, franchement, savoir que Tolar, un groupe qui était quand même assez underground, même sur Grenoble, est un des groupes préférés d'une radio allemande, je trouve ça absolument génial. En fait, Tolar, vous m'avez expliqué que vous vouliez avoir des nouvelles de ce groupe. Vous me l'avez fait écouter sur le téléphone et je dis mais je connais ça, j'ai déjà entendu. Et en fait, je me suis rendu compte que c'était un groupe qu'on diffusait à l'antenne. Et en fait, en cherchant un peu, j'ai vu qu'en fait, il était produit par Tainia Solum. Alors Tainia Solum, c'était en fait un petit label lui aussi assez underground qui produisait des groupes punk pour la plupart, ou en tout cas des groupes en recherche musicale. et qui avait la particularité de fabriquer lui-même ses pochettes de disques. Et donc en fait c'est comme ça que j'ai pu en fait je me suis dit mais en fait pour vraiment pour la petite histoire de Radio Grévousan après vraiment j'arrête de parler parce qu'il faut ou en tout cas il faut m'arrêter. On a eu une technicienne en fait qui s'appelle Glenn et que je salue qui a travaillé chez nous pendant un petit moment et qui dans un troc comme on sait le faire dans les radios associatives on lui a échangé un radiocassette. Un vieux radiocassette contre quelques disques de la production Tiny Asylum. Et donc, en fait, pour vraiment terminer ce que j'ai à dire, après je vous passe la parole, et au nom de l'amitié franco-allemande, Hanna, ich habe ein Geschenk für dich.
2: Also vielleicht damit auch alle, die auf Deutsch hören.
12: Schön. Ja, das ist so schön. Hier wurde gerade eine CD über den Tisch gereicht.
16: Vielen, und vielen Dank.
12: CD, de Toulard, Erwin nous a offert.
16: Das ist so schön.
2: Wow.
16: Und er hat uns ja auch erzählt.
12: Oh.
16: Das ist, achso, das ist
12: im Hintergrund.
2: Ja, ich übersetze vielleicht nochmal kurz, um auch alle mit ins...
12: Eine CD. Aber vielleicht können wir ja trotzdem kurz sagen, wie wir nach Tolar gesucht haben. On peut raconter comment on a trouvé Tolar.
16: Ja, genau. Also angefangen hat es natürlich in Deutschland, haben wir schon eine E-Mail an die...
2: Tout a commencé déjà à Halle, quand on a essayé d'écrire un mail à Tolar, avec leur mail qui sur le compte de Bandcamp. Mais rien s'est passé. On n'a jamais eu une réponse. Et maintenant, on sait aussi pourquoi, parce que cette mail n'est jamais regardée ou presque que tous les 3 ans. Donc, c'était très bien qu'on ait déjà eu de premières infos quand on était ici à Radio Grévousan pour la première fois. Et donc, le soir même, on était dans une bar, c'était vraiment très dur parce qu'on était obligé de boire un verre. Et on a demandé aux gens d'alentour de la bar s'ils connaissent Tolar. Et donc, on a déjà eu un premier conseil de nous adresser dans une autre bar à une mec qui a joué dans un groupe de musique qui, avec des gens de Tolar. Et on pense que peut-être il avait déjà le contact, mais il ne voulait pas nous donner. Et donc, notre petite enquête a dû mener encore.
3: On a une band qui a joué avec Tolar. Und der, hatten wir das Gefühl, hatte eigentlich den Kontakt zu Tolar, aber wollte ihn uns nicht geben.
16: Genau, damit wollten wir uns natürlich nicht zufrieden geben und haben vor allem Julie...
2: Et donc, on n'était pas satisfaite par ces discussions-là avec ces mecs. Et donc, on a encore mené notre recherche, surtout Julie, qui s'est créé une fake compte de Facebook. Rest in peace Facebook. Ici, c'est encore utilisé. En Allemagne, on n'utilise plus. Mais sur Facebook, on a trouvé le compte de Jocelyne, une des mecs de ce groupe, qui a fait un post pour une locale autogérée, donc pour une centre autogéré, et donc on y est allé.
3: Comme, und zwar le local autogéré, wo wir dann gestern hingegangen sind.
16: Und dort waren wir dann.
2: Alors, on y est allé, et malheureusement, on n'avait pas eu le droit d'enregistrer dans ce local, mais par contre, on a appris que le mec derrière là-bas est assez un ami de Jocelyn, et donc on a eu son numéro, on l'a appelé, mais pas le journée, mais il a rappelé le mec du bar, et donc quand on était en train de faire un entretien avec quelqu'un complètement différent, devant le bar, sur une concert impressionnante de Tolar, c'était le moment et Jocelyn est venu et on était hyper contents.
3: Wir konnten mit ihm sprechen.
16: Wir waren so nervös.
3: Und dann haben wir ein Interview gemacht.
2: Et donc on a fait un entretien avec lui et c'était vraiment génial et on va faire un petit montage sonore avec tout ça que on va mettre sur la page de Radio Courax. Donc malheureusement, on a cet entretien, mais malheureusement, il ne va pas se réunir. Donc c'était vraiment la fin de cette quête, c'était vraiment très très triste. Et plus la soirée s'est écoulée, si on était plus bourré, mais par contre, c'est devenu plus triste. Et oui, il n'y aura pas une réunification.
0: Waouh, merci beaucoup pour ce récit. On a vraiment hâte d'écouter ça. Est-ce que vous pouvez nous dire où est-ce qu'on pourra retrouver le podcast ?
3: Sur radiocorax.de.
0: Très bien. Voilà, chers auditeurs et auditrices, on arrive à la fin de ces deux heures de live très très spéciales sur Radio Grésivaudan. Merci beaucoup à vous toutes et tous qui nous ont écoutés. Je vais remercier toutes les personnes qui sont intervenues pendant ces deux heures. Du côté de Radio Corax, donc de Halle, nous avons eu Anastasia, Clay, Alyosha, Hannah et Lena. Du côté de Radio Grésivaudan, il s'est agi de Hervé et de Céline. Pour nos traductrices formidables interprètes, nous avons eu voilà, un tonnerre d'applaudissements, parce que c'est vrai que c'était deux heures extrêmement fatigantes, mais en tout cas qui étaient vraiment remplies avec succès. C'est Julie et Hannah.

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1: Ça commence à bien faire maintenant, hein. Vous croyez pas que ça suffit, vos conneries?
2: Ça suffit.
3: Nous faisons maintenant un bond dans le temps de 4 mois. Nous voilà dans le train, direction Markelfingen, au bord du lac de Constance, au sud de l'Allemagne, pour le Radio Camp.
4: Salut Radio Grésivaudan, on est le mercredi 13 mai 2026 et Cola et moi nous sommes arrivés à Markelfingen pour le Radio Camp 2026.
5: Voilà, et vous entendez l'Undersee du coup, juste à côté de nous, donc le lac, on n'est pas très loin de Constance du coup, en Allemagne, en Sud-Allemagne. On est là pour un camp radio.
4: Le camp radio organisé par la Fédération allemande des radios associatives, même si on ne dit pas associatif en Allemagne, on dit radio
5: libre
4: et radio communautaire aussi. Voilà, donc on est là pour 4 jours et demi à faire des ateliers, des workshops sur la radio de manière générale. On a notamment retrouvé nos amis de Radio Corax
5: qui nous ont invités
4: ici. Et on était très contents de retrouver Cléa, Alyosha, Anna et d'autres encore. On n'a pas rencontré toute la team parce qu'ils ont, ils viennent en force au Radio Camp. Parce qu'ils participent à l'organisation, Radio Corax participe à l'organisation du camp chaque année.
5: Et ça n'a pas l'air d'être une petite organisation, hein, franchement, ils ont l'air d'avoir quand même beaucoup de matériel. Ça. Moi je suis impressionné par tout ce qu'ils ont déployé là, ils sont depuis ce matin.
4: Il y a tout l'aspect dortoir avec les lits de camp, et puis il y a l'aspect technique aussi, parce qu'ils vont pouvoir traduire chaque workshop en 4 langues différentes. Avec des mini-radios portables et des gens qui vont traduire en direct. Enfin, bon, voilà, on est forcément sur le mood radio. Il va y avoir des choses en rapport avec la radio, même dans les outils qu'on peut utiliser au quotidien.
5: Et on va accueillir à peu près 150 personnes, de ce que j'ai entendu.
4: Oui, donc 150 personnes. Et puis peut-être aussi la cuisine. On peut dire un mot sur c'est un collectif de Fribourg qui viendront tous les jours faire la cuisine. Et on est les bienvenus pour aller aider. Une cuisine donc qui va être participative et végane apparemment, donc on a hâte de voir ça. Voilà, c'est tout le programme, un peu un aperçu de ce qu'on va pouvoir faire, et puis jour après jour peut-être qu'on vous racontera nos avancées, ce qu'on y fait, et puis les rencontres qu'on fait aussi. Il risque de faire froid et de pleuvoir, d'ailleurs là derrière nous on voit un nuage d'eau qui arrive, donc on va vite se rentrer, mais le premier aperçu donne très envie.

0: De ces 4 jours de festival radio. Bonjour Radio Grésivaudan.
1: On est au jour 2.
0: Jour 2 du Radio Camp.
1: Jeudi 14 mai.
0: Voilà, jeudi de l'Ascension, mais nous ne faisons pas l'Ascension. Nous sommes toujours à Markelfingen, à côté de Constance, où nous avons fait notre première journée d'atelier.
1: Journée bien remplie. On a chacun choisi un atelier différent. Est-ce que tu veux commencer pour décrire ton atelier ?
0: Carrément. Alors moi, j'ai choisi un atelier qui était orienté sur la voix, le travail de la voix, à travers donc la lecture de textes plus littérature, un travail sur des voix dans la publicité et un travail de la voix lors du doublage.
1: Et du coup, tu as travaillé avec ta voix en allemand ou en français ?
0: Voilà, et c'est là où les choses se compliquent. On a la chance, je crois qu'on l'avait dit hier, il y a des personnes qui sont là en fait pour traduire tout au long de ces journées. Et donc moi, j'avais la chance d'avoir une personne qui traduit en français et aussi en anglais, parce qu'il y avait d'autres personnes qui avaient besoin que ce soit en anglais. Et tout du long de la journée, j'ai eu droit à des explications en français. On ne savait pas exactement comment ça allait fonctionner, mais donc on a des personnes qui traduisent tout au long de la journée en français, en anglais, en farsi.
1: Et en espagnol aussi.
0: Exactement. Et toi, Cola, alors quel a été ton programme de ce jeudi ?
1: Eh bien, moi, c'était un atelier sur l'écriture de fiction radio pour enfants. Donc on était avec un groupe de 5 enfants pour créer une histoire, tous ensemble. On a commencé par à se poser des questions sur comment on écrivait une histoire, qu'est-ce qu'il fallait dans une histoire, qu'est-ce qu'on voulait comme personnage, si on voulait que ce soit une histoire drôle, une histoire de mystère, des choses comme ça. Et au final, on est parti sur une histoire familiale compliquée. Il y avait des histoires d'enlèvement, de chantage. C'était particulier.
0: Tout ça, c'était le souhait des enfants.
1: C'était le souhait des enfants qui ont décidé de mettre en scène. C'était digne d'Amour, Gloire et Beauté. C'était magnifique. Mais donc voilà, on a écrit l'histoire toute la matinée et le début d'après-midi. Et ensuite, enregistré. Toutes les voix, on a fait comme si on jouait comme une italienne en fait au théâtre ou des choses comme ça. Et voilà, et à la fin, on ressort avec un compte radio où on a rajouté des petits bruitages qu'on est allé enregistrer un peu partout sur le camp. Et ça donne une belle histoire de quelques minutes. On peut peut-être récupérer un extrait.

0: Hallo Thierry, wie geht es dir? Wie war dein Tag?
1: Papa, ich muss mit dir sprechen. Und jetzt sei ehrlich. Du sagst ja immer, man muss ehrlich sein. Heute war ein Mädchen bei mir. Sie heißt auch Klinger. Sie sucht nach ihrer Mama Susanne. Klingelt ein Glöckchen bei dir?
0: Nein.
1: Papa, sei ehrlich.
0: Das sind Erwachsenensachen. Da verstehst du noch nicht. Deine leibliche Mutter und ich haben uns total verstritten. Und sie erzählt Dinge über mich, die die Leute nicht wissen dürfen. Ich mache das alles nur für
2: Même
0: dich.
2: question, comment tu as géré l'allemand? Est-ce que donc
3: Eh ben,
2: l'histoire était
3: j'ai
2: en.
3: lu.
2: Tu as lu l'allemand qu'on t'avait
3: Heureusement,
2: écrit?
3: j'ai des bases un petit peu d'allemand, donc ça, je savais à peu près comment prononcer les choses, mais c'était pas très très facile.
2: On est d'accord.
3: Là, pour le coup, avec des enfants, par exemple, avec des enfants, moi, il n'y avait pas d'autre choix parce que les enfants, ils ne parlent pas français, logique, mais même l'anglais avec lequel qui est un peu ma roue de secours, avec lequel je me débrouille de temps en temps pour communiquer avec les gens. Bah même l'anglais, pour eux, ça ne marche pas, il faut parler en
2: Voilà,
3: allemand.
2: exactement. Donc c'est un séjour où nous adaptons. Qu'est-ce qu'on peut dire d'autre peut-être sur les prochains jours? Là, on va.
3: Ce soir, on va regarder une petite réunion sur l'histoire
2: C'est une
3: des
2: réunion.
3: radios. Bah, je ne sais pas exactement si c'est un film ou une réunion, mais sur l'histoire des radios associatives et surtout des radios pirates au début en Allemagne et pas qu'en Allemagne, dans toute l'Europe. On
2: Ah
3: peut faire un
2: oui,
3: petit débrief quand même
2: point cuisine.
3: sur la cuisine, sur la vie de Caen, etc. Bah, c'est
2: Oui.
3: très bien organisé.
2: Oui.
3: On a eu un débrief ce matin de toutes les organisations qui tenaient place et c'était très très sympa. C'est bien animé, vous pouvez sûrement peut-être l'entendre un tout petit peu dans l'enregistrement.
2: Et nous avons un train.
3: On pourra couper, il n'y a pas de souci, le train.
2: On pourra le garder, on pourra garder le train parce qu'il faut savoir qu'il y a des trains qui passent très régulièrement juste à côté du camp, ils sont vraiment
3: Vraiment
2: tout
3: juste
2: proches.
3: à côté.
2: Voilà.
3: Alors on sort du camp, la voie de chemin de fer est en face.
2: C'est ça, et ouais, bon, c'est un peu dangereux, mais on s'y fait. Bon, ben voilà, je pense qu'on a fait le tour.
3: À demain.
2: À demain.
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2: Salut, on est là pour le troisième jour du Radio Camp.
3: Alors tellement on est samedi, mais c'est notre troisième reportage qu'on fait.
2: Oui, voilà, c'est ça. On n'a pas fait ça le vendredi soir. On a été trop occupés à faire les Olympiades Radio. Les Olympiades Radio qui se sont bien passées d'ailleurs.
3: Un très gros programme hier. C'était très très dense.
2: Oui, et toute la journée d'ailleurs a été très dense. Moi de mon côté, j'ai fait un atelier qui parlait de déconstruire les narrations et se projeter dans un rapport plus fondamental à la nature, aux éléments qui nous entourent. Et du coup, ça a pris la forme d'exercices de méditation le matin, on est allé en forêt, et l'après-midi, c'était beaucoup plus des exercices de théâtre, d'impro. Donc moi, ça m'a beaucoup, beaucoup plu.
6: I guess it's some kind of like piano. Also birds. Yeah, true. Birds could also give you hope.
7: Donc, si je comprends bien, vous, en plus de ça, vous, c'est les éléments de la nature qui vous donnent de l'espoir.
6: Because you know, as long as there are birds, you can survive. Like, if you are in a place where you're not quite sure if it's conducive for human habitation, yeah.
7: Le son du lac, de l'eau du lac, et la nature, les feux du lac.
8: Yeah.
2: Et vraiment, cette sensation qu'on ressort, c'est... l'impression d'être retourné un peu en enfance et d'avoir retrouvé des sensations très primaires, mais très très agréables. Et tout de suite aussi une relation avec le groupe qui a été très très facilement forgée. Donc ça, c'était une très chouette journée. Et toi, Cola?
3: Et moi, j'ai participé à un atelier qui parlait de politique, notamment sur les termes et les concepts qui ont été repris, enfin qui venaient. Qui était originaire des milieux de discussion de gauche ou alternatifs de gauche et qui ont été repris maintenant par des médias de droite, par des groupes de discussion d'extrême droite même. Et donc on se posait la question de qu'est-ce qu'on pouvait faire pour se rapproprier certains concepts. Est-ce qu'il y a des concepts qui étaient à jeter tout simplement parce qu'ils avaient trop de connotations maintenant? Et en général, bah, qu'est-ce que, qu'est-ce que c'était la marche à suivre pour lutter contre la perversion de ces concepts-là. Et donc, c'était en allemand. J'ai donné beaucoup de mal à la traductrice qui m'accompagnait. Merci à elle, merci à Pauline quand même d'avoir participé tout le long, parce que c'était vraiment dense, je pense, à traduire. Mais c'était vraiment très, très intéressant. Et on a sorti beaucoup de choses de cet atelier-là. Je pense que ça m'a fait réfléchir pendant un moment.
2: Et moi, je remercie aussi ma traductrice qui m'a suivi hier, et puis d'ailleurs Pauline, donc, qui était là aussi ce matin. Donc c'est Astrid qui m'a suivi hier, et donc voilà, Pauline et Astrid étaient là aussi ce matin pour l'atelier qu'on a fait sur le concept d'awareness. Et là, pareil, on était plus sous la forme d'un cercle de parole. On a échangé pas mal de choses en groupe, en binôme. Et pareil, donc là, il y a eu besoin de traduction français, allemand, anglais, assez intense. Et voilà, ils font un très, très gros travail.
3: Et voilà, d'ailleurs, il y a aussi Anna aussi, qui fait partie de l'équipe de Radio Corax, qui nous a aussi beaucoup aidés de temps en temps. Voilà, tout ça, sachant qu'elles font tout ça de manière... Enfin, elles ne sont pas professionnelles.
2: Non, pas professionnelles, et elles sont un peu gratifiées. Elles n'ont pas payé leur entrée au camp, et elles sont un petit peu gratifiées de cette activité-là.
3: Mais ça reste un grand effort qu'elles font pour nous, et on les en remercie.
2: Peut-être qu'on vous fera encore un dernier point, peut-être demain.
3: De conclusion, avant de prendre le train.
2: Voilà. Eh bien, à bientôt.
3: À bientôt.
2: Eh bien, bonjour, Radio Grésivaudan. On est le mardi 19 mai, nous sommes rentrés d'Allemagne et on enregistre actuellement depuis le studio de la radio. Voilà, on n'a pas fait le dernier compte-rendu sur place, parce que je pense qu'on avait un programme très chargé sur les deux derniers jours. Mais on vous fait quand même un petit bilan du festival. Je crois qu'on avait fait le point dans la queue pour se servir à manger le samedi midi. Donc je pense qu'il reste en fait à raconter la grande soirée du samedi soir. Et la conclusion du festival le dimanche matin, notre retour en France. C'était une super soirée.
3: C'était très, très, très, très cool. D'abord, ça a commencé surtout par la diffusion d'une émission qui a duré 2 heures, si je ne me trompe pas.
2: Voilà, c'est ça.
3: 2 heures où on a diffusé tous les contenus qui avaient été préparés lors des ateliers tout au long du festival. Très honnêtement, moi, je ne pensais pas qu'il y avait autant de choses qui avaient été produites. Enfin, j'ai été vraiment surpris.
2: Tout pareil. J'ai l'impression, en fait, que pendant ces 4 jours de festival, il y a tellement de choses qui se sont passées. Mais on a juste été là à quelques endroits. Mais j'ai l'impression d'avoir raté énormément de choses. Enfin, pas négativement, mais juste qu'il y avait tellement de propositions que c'était... Vraiment, il y avait des trucs qui se faisaient de partout. Et je me disais, mais c'est fou. Et du coup, c'était trop bien d'avoir cette émission à la fin, où on puisse savoir justement tout ce qui a été produit. Et peut-être que tu peux dire un peu, toi, ce que tu as...
3: Ce que j'ai apporté.
2: Ce que tu as apporté.
3: Moi, ma contribution, elle est
2: très,
3: spéciale.
2: Très drôle.
3: Parce que moi, j'avais participé, donc, comme j'avais dit dans la première journée, à un atelier pour faire des contes pour enfants. Et donc, techniquement, je suis une voix dans le conte pour enfants.
2: C'est vraiment une histoire qui était très drôle. Même si c'était en allemand, du coup, on avait les bouts de traduction. Enfin, moi, j'avais des bouts de traduction en temps réel. Juste, c'était assez loufoque, on va dire.
3: Et sinon, la plupart des autres contenus, il y avait des reportages sur l'espoir, notamment. Toute la première heure, c'était une émission qui avait été faite dans un atelier précis sur l'espoir.
2: Il y avait des micro-trottoirs.
3: Et des reportages sur qu'est-ce que c'était de faire partie d'une radio libre en Allemagne.
8: Alors, chers auditeurs, chers amis, soyez les bienvenus à ce magnifique rendez-vous d'information, de formation et aussi de divertissement au Radio Camp de cette année, le Radio Camp de 2026.
9: Ladies and gentlemen, we welcome you to Marco Fingen Radio Camp, the 30th edition. And please feel at ease, we are going to be presenting our show, which is called Hope.
8: Mesdames, mesdemoiselles et messieurs, soyez les bienvenus au Hope Radio Show.
10: Alors moi, quand je suis arrivé de France au Radio Camp pour travailler sur la fabrication de cette émission collective, je me suis dit, tiens, en Allemagne, ils ont la montée de l'AFD, et nous, en France, on a Le Pen, Bardella. Peut-être il serait intéressant de faire une émission pour parler de la montée de l'extrême droite, une émission polyglotte contre le fascisme. Et quand j'ai proposé ça, les participants et participantes à ce workshop m'ont dit, oh non, pas l'extrême droite, on en a marre d'entendre que des mauvaises nouvelles, d'entendre parler des fachos sans cesse. Faisons plutôt une émission sur l'espoir. Et voilà pourquoi on a décidé de faire une émission sur l'espoir, une émission positive sur la politique, avec que des choses qui donnent le sourire, des jolies paroles qui ne parlent pas de problèmes et qui nous font espérer un monde meilleur.
11: Je pense qu'effectivement, regarder tout ce qui se passe, c'est pas la meilleure manière de garder espoir. Mais en même temps, regarder ensemble ce qui se passe, c'est une manière aussi de créer l'espoir. Si on se pose les mêmes questions ensemble, pour moi, on crée le fait qu'on veuille tous garder, on veut tous sauvegarder cette même pensée-là. Et donc, ça crée de l'espoir aussi. Mais c'est, bah, on voit aussi qu'il y a des choses qui menacent l'espoir. Hein. Il y en a beaucoup, que ce soit du côté écologique, politique. Voilà. Il y a plein de choses qui menacent ça. Mais si on y pense ensemble, je trouve qu'on crée de l'espoir quand même avec ça.
2: Je pense que se retrouver dans le collectif, ça peut beaucoup aider. Je pense aussi que, en fait, l'un et l'autre, se retrouver tout seul et se retrouver dans le collectif, je pense qu'il peut y avoir du positif. Hein. On peut trouver des choses dedans. Je pense qu'on peut s'aider du collectif pour trouver de l'espoir personnellement, et on peut apporter son aide à un collectif pour aider le collectif à trouver son propre espoir aussi.
12: I am Boubacar from Gambia and listen to my story. I left my country Gambia at an early age to move to Libya in North Africa. And the sentiments which make me leave Libya to Europe are abuse, rights violation, freedom and many more.
2: Et l'atelier donc auquel on a participé le samedi matin avec Colas, c'était un atelier sur l'awareness, le concept qu'on connaît en France plus sous la réduction des risques ou sur les équipes un peu de safer dans les événements de musique, des festivals, etc. Là, c'était un atelier vraiment pour parler plus largement de ce concept où on doit prendre soin de soi et des autres. Et du coup, on a pu témoigner chacun et chacune dans l'atelier de comment est-ce qu'on pouvait mettre en place ce concept d'awareness dans nos radios. Et donc, on a enregistré quelque chose et moi, je me suis occupé de faire le montage de ça. Et donc, pareil, ça a été diffusé dans l'émission finale du samedi soir.
13: Moi, j'étais arrivé en service civique à notre radio, Radio Grésivaudan à Grenoble. On a une personne, notre tutrice, qui vraiment nous demande dès notre premier jour si on a des besoins, si on a des problèmes, ou même si juste on a envie de parler de choses qui nous concernent personnellement dans notre vie privée.
14: The ways we work at the station and the ways we treat each other on air or at the bar or on the sofa or wherever it is in the station, we're transmitting like a way of being together out to the wider world. And if it can make a really big, powerful difference. If we get that wrong, it hurts people.
15: Et c'était une très belle émission, très belle technique aussi. Moi, je suis impressionné par le service technique qu'ils ont pu proposer
2: carrément
15: en live. Enfin, voilà, on est quand même dans un cadre qui est pas facile pour travailler, pour faire une émission, etc. Et je suis impressionné par comment ils ont réussi à mettre tout en place. Enfin, c'était vraiment incroyable de voir qu'on pouvait faire de la radio comme ça un peu partout, quoi.
2: Oui, exactement. Il y a vraiment cette sensation de faire de la radio partout avec n'importe quoi. Le dimanche matin, on a vraiment fait des grands remerciements, des grands applaudissements pour l'équipe technique d'abord, puis aussi l'équipe d'organisation, l'équipe de la cuisine, ça on en a déjà beaucoup parlé. Enfin, toutes les personnes qui ont réussi à rendre le festival vraiment super chouette.
12: We hope you enjoyed our program and hopefully we hope to see you soon. Un vielen Dank zusammen.
2: Festival du coup qui s'est conclu par une fête, par de la musique.
15: Voilà, une jolie fête en musique, DJ set, il y a une section karaoké aussi au début.
2: C'était
15: tout
2: très
15: le monde
2: drôle.
15: A participé en français, en allemand, en anglais.
2: voilà, le dimanche matin, on a rangé, on a eu la remise des prix des Olympiades.
15: Oui, notamment. On peut vous annoncer qu'on est arrivé cinquième, je pense, ou sixième.
2: Pas si mal. Équipes.
15: Voilà, pas trop mal, mais pas sur le podium non plus.
2: Voilà, peut-être qu'on pourra vous faire passer aussi le jingle qu'on a créé pour l'occasion, parce qu'il y avait un des défis, c'était de créer un jingle pour le Radio Camp 2027, et on l'a ramené. Radio Camp 2027, c'est parti! Attends, il y a le train qui arrive. Oui, donc, je disais, Radio Camp 2027, c'est parti! Voilà, et puis après, nous avons passé tout notre dimanche après-midi dans le train pour rentrer à Grenoble à 21h.
15: Voilà, bah on peut faire peut-être une conclusion sur le fait que c'était très sympa. Oui. C'était très sympa de revoir une partie de l'équipe de Radio Corax qu'on avait vue en janvier, qui était venue nous rendre visite. L'organisation de l'événement, on sent qu'ils sont au cœur du truc, mais comme pas mal de gens. Et ça, c'est intéressant de voir à quel point ils sont impliqués dans tout ce qui se passe là-bas et on voit que c'est super intéressant qu'ils y mettent de l'énergie et tout.
2: Ils sont passionnés, on sent vraiment, comme tu dis, ils ont à cœur de faire tout ça et nous, ça m'a vraiment donné envie d'y revenir et ça donne envie de continuer à garder contact avec eux, ça donne envie de continuer à collaborer, à faire des choses ensemble et voilà, continuer un peu l'aventure avec les radios libres allemandes.
15: Voilà, et nous-mêmes, personnellement, on verra où est-ce que ça nous mène, mais moi, effectivement, je me pose beaucoup de questions sur est-ce que l'année prochaine, c'est possible que je refasse un tour au Radio Camp à Markelfingen.
2: Tout pareil. En tout cas, c'était trop cool. Notre voyage au-delà de nos frontières radiophoniques se termine donc ainsi. On aura rencontré des personnes merveilleuses et on en garde une trace que nous avons voulu vous partager dans cette émission.
0: Un grand merci à toutes les personnes que nous avons rencontrées durant cette expérience et à toute l'équipe de Radio Grésivaudan de nous avoir permis de vivre ce voyage.
2: Alors voilà, on espère que maintenant vous aussi, vous êtes convaincus que nos valeurs n'ont pas de frontières.
15: Tchuss !
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1: Je vous ai compris.

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1: Ben voilà, tout est pardonné. Alors maintenant, dansez!

0: Il est 17h à Paris, 15h en temps universel. Et c'est l'heure du journal présenté par Charlotte de Rouen. Bonjour Charlotte.
1: Bonjour Anne-Cécile, bonjour à tous. La Cour de cassation confirme le renvoi en procès pour viol du footballeur marocain Achraf Hakimi. La plus haute juridiction française a tranché sur la procédure ce mercredi. On vous explique tout dans un instant. La France salue la grâce accordée par le président azerbaïdjanais à un ressortissant français. Ce mercredi, libération qui intervient quelques heures seulement après la levée des sanctions européennes contre un oligarque russe. Quelles conséquences ont eu les expulsions de masse de l'administration Trump aux États-Unis? RFI vous dévoile la suite des conclusions de son enquête. Focus sur le Mexique dans cette édition. C'est le pays qui a accueilli le plus de migrants expulsés par Washington. Et puis en France, les agriculteurs se sentent bien seuls dans leurs fermes, durement touchées par la sécheresse et la canicule. Il est de plus en plus difficile pour eux de maintenir une activité viable. En France, la Cour de cassation confirme donc le renvoi en procès pour viol du footballeur international marocain Achraf Hakimi. Le défenseur du Paris Saint-Germain est accusé depuis 2023 d'avoir violé une jeune femme, ce qu'il réfute catégoriquement. Il devra donc se défendre devant un tribunal, Eric Mamrut.
2: Le pourvoi en cassation était le dernier recours offert à Achraf Hakimi pour éviter la casse-procès. Mais aujourd'hui, la Cour de cassation, qui juge la partie technique de la procédure et non les faits, l'a rejeté, jugeant, je cite, qu'aucun moyen sérieux n'était de nature à permettre son admission. Achraf Hakimi avait été mis en examen pour viol en mars 2023, avant d'être entendu quelques mois plus tard par la justice française. Suivant les réquisitions du parquet, la juge d'instruction avait alors renvoyé le joueur devant une cour criminelle, un renvoi confirmé en juin dernier suite à l'appel interjeté par le joueur du Paris Saint-Germain. Toutes les voies juridiques étant désormais épuisées, l'international marocain devra donc s'expliquer devant un tribunal sur ses accusations prononcée par cette jeune femme de 24 ans au moment des faits, sur cette soirée de février 2023, lorsqu'elle s'était rendue au domicile d'Achraf Hakimi, le joueur l'ayant, selon elle, embrassée et touchée intimement sans son consentement, une version qu'il a toujours rejetée. Dans un communiqué, l'avocate de la plaignante s'est satisfaite aujourd'hui de la décision de la Cour de cassation, précisant qu'après avoir été calomniée et traînée dans la boue par la défense d'Achraf Hakimi, ma cliente est déterminée à obtenir justice. La date du procès n'est pas encore connue, mais il pourrait débuter l'année prochaine.
1: Une précision signée Eric Mamrut. À la tribune de l'ONU, le président syrien a affirmé que le Golan restait un territoire syrien. Ce plateau est en grande partie occupé par Israël depuis 1967. Le nouveau gouvernement colombien d'extrême droite a reconnu l'annexion du territoire par Israël. Jusqu'ici, seuls les États-Unis avaient franchi cette étape en 1981. En juillet, le secrétaire général de l'ONU, Antonio Guterres, avait réaffirmé que le Golan faisait bien partie de la Syrie, qualifiant l'occupation israélienne de totalement inacceptable. Actuellement, c'est le président iranien qui s'exprime à la tribune de l'Assemblée générale des Nations Unies. L'Iran n'a jamais été un agresseur, n'a jamais démarré de guerre. Voilà notamment ce qu'a dit Massoud Pezeshkian. Suivez les interventions en direct sur notre live RFI.fr. L'Azerbaïdjan a gracié un Français emprisonné depuis presque 3 ans pour espionnage ce mercredi. Une décision qui est intervenue peu après la levée des sanctions européennes visant l'oligarque russo-ouzbek Alisher Usmanov. Que demandait la France? Officiellement, Paris refuse de faire le lien entre les deux dossiers. Martin Ryan, 38 ans, figure sur la liste de 20 personnes graciées. Il est le seul ressortissant français à en bénéficier. Le président Ilham Aliyev a notamment pris en compte leur personnalité, état de santé et situation familiale. De son côté, la diplomatie française salue un geste humanitaire. Écoutez le porte-parole du Quai d'Orsay, Pascal Confavreux, au micro de Karine Houghton.
3: Un vrai soulagement que nous ayons cette décision de grâce qui soit accordée par le président azerbaïdjanais à notre concitoyen et compatriote Martin Ryan. Il était détenu en Azerbaïdjan depuis décembre 2023. Et il s'agit pour nous d'un geste humanitaire que nous accueillons favorablement.
4: C'était combien de temps que la France était en pourparlers avec l'Azerbaïdjan pour sa libération?
3: Après, c'est le fruit d'un dialogue qui est sur le long terme, qui est exigeant, qui est patient, qui est bilatéral. Et après, on n'est pas plus précis, vous savez, sur tous ces éléments qui doivent rester entre les États, mais un dialogue qui est pour nous aussi de nature à devoir être continué et qui marque une étape vers la normalisation de nos relations.
4: Est-ce qu'on sait quand est-ce qu'il revient sur le sol français?
3: Là, c'est désormais dans effectivement un très court terme.
4: C'est-à-dire on parle d'heures, de jours ?
3: C'est dans très court terme.
1: Des propos recueillis donc par Carrie Noten. En Ukraine, 7 morts dans des frappes russes sur des infrastructures de transport et des stations-service. Le président ukrainien Volodymyr Zelensky accuse la Russie de chercher à paralyser l'économie et à détruire la vie des gens. Un hélicoptère militaire russe a aussi fait une incursion ce matin en Pologne. Ça s'est passé près de la frontière avec l'enclave russe de Kaliningrad. Les autorités polonaises accusent Moscou d'avoir une nouvelle fois mis la défense polonaise à l'épreuve. Depuis le début de la guerre contre l'Ukraine, plusieurs drones, missiles, mais aussi des avions et des hélicoptères russes ont déjà violé l'espace aérien du pays. Depuis lundi, RFI vous dévoile les conclusions de son enquête sur les expulsions de masse de l'administration Trump aux États-Unis. Une enquête intitulée « The Deportation Project » menée par Forbidden Stories et à laquelle 24 médias dont RFI ont participé. Parmi les 25 000 migrants expulsés des États-Unis depuis janvier 2025, depuis le retour de Donald Trump au pouvoir, 20 000 ont été renvoyés vers le Mexique, principalement des Cubains à Rimnipold.
5: Mon nom est José Alejandro Aponte Delgado. Je suis cubain. Je viens d'être expulsé des États-Unis après y avoir vécu 31 ans.
6: À 66 ans, José doit recommencer sa vie à zéro, dans un pays qu'il ne connaît pas et où il ne connaît personne, le Mexique. José a été arrêté l'an dernier par l'ICE, la police américaine de l'immigration, puis expulsé à cause d'une affaire de drogue vieille de 30 ans. Après un trajet de 30 heures en bus, il a été lâché littéralement à Villa Hermosa dans l'état de Tabasco.
5: Je ne touche plus ma retraite des États-Unis. Ils m'ont aussi pris mon permis de conduire et ma carte de sécurité sociale qui me servait de papier d'identité. Ils m'ont tout pris.
6: José fait partie des plus de 4000 Cubains expulsés des États-Unis depuis janvier 2025, devenus apatrides car leur pays d'origine refuse de les reprendre. Les expulsions interviennent sur la base d'une coopération tacite avec les autorités locales, sans accord officiel, et aucune politique d'accueil n'est prévue pour ces ressortissants étrangers. Contacté par Forbidden Stories, le gouvernement mexicain n'a pas souhaité s'exprimer.
1: À Rimnipold, le Cambodge accueille aujourd'hui et demain jeudi la conférence internationale contre les escroqueries en ligne. L'Asie du Sud-Est est devenue un centre névralgique pour les réseaux mafieux qui ont recours à des petites mains pour soustraire de l'argent à des internautes sous couvert de relations amoureuses ou d'investissements en crypto-monnaie. Le Cambodge, longtemps accusé d'avoir laissé prospérer ces centres d'arnaque, a lancé l'an dernier une vaste campagne contre le secteur sous pression notamment de la Chine et des États-Unis. RFI 17h 8 à Paris, sécheresse inédite, manque d'eau, le calvaire estival n'en finit pas pour les agriculteurs en France. Les premières aides d'urgence promises aux fermes par le gouvernement doivent être versées dans les prochains jours. Mais l'association Solidarité Paysan, qui accompagne depuis 35 ans les exploitants en détresse, publie ce mercredi un rapport sur les difficultés profondes du monde agricole. Jérôme Bosman.
7: Solidarité Paysan est présente partout en France et le constat de son coordinateur national, Jérôme Martinez, est sans réserve.
8: La prise de conscience aujourd'hui, notamment dans le monde agricole, elle est brutale et elle est extrêmement dure. Il y a beaucoup d'inquiétudes, il y a beaucoup de désespoir.
7: Le climat arrive pourtant en fin de classement des difficultés citées par les agriculteurs.
8: On ne va pas nous appeler en disant « le climat nous pose un problème dans notre activité ». On va nous appeler en disant « je n'arrive plus à vivre de mon activité parce que mes récoltes sont mauvaises ». Où j'ai subi une tempête, une grêle, une période de canicule, un incendie, et donc de fait, ça me met en situation économique très complexe.
7: Fracture numérique dans l'utilisation des outils de gestion, problèmes de santé conjugaux, mise aux normes, course à l'agrandissement et à la robotisation, surendettement et transmission des fermes, autant de problèmes structurels au monde rural, auxquels s'ajoutent les mal nommés aléas climatiques, de plus en plus récurrents. Le rapport alerte ainsi sur la difficulté pour les nouveaux installés, et surtout les femmes, à lancer puis maintenir une activité viable, notamment dans le maraîchage. Un tiers des 4000 exploitations aidées par l'association ont moins de 10 ans. Ils et elles sont chaque année plus nombreux à l'appeler pour de l'accompagnement juridique, pour de l'appui technique à la transformation agroécologique ou pour du soutien moral. Près de la moitié des paysans et paysannes sont seuls dans leur ferme.
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0: aujourd'hui, on est le 4 du mois. Youhou ! Et ça veut dire quoi ? Ça veut dire que mon virement mensuel de loyer est parti sur le compte de mon propriétaire et que j'ai le grand plaisir d'être déjà à découvert. Ouais !
1: Donc ce que veulent les libéraux, en fait, ce n'est pas l'efficacité. C'est accéder à la caisse, la sécu, je vous l'ai dit, 643 milliards d'euros, dont 217 pour la vieillesse, que certains rêveraient de remplacer par des fonds de pension, évidemment, et pour la maladie, confiée aux mutuelles privées.
2: Moi, je vous ai déniché une petite pépite qu'on va écouter ensemble. On va passer un extrait et vous allez deviner qui a dit ça.
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3: Puisque l'opéra se donne depuis le XVIIe siècle presque toujours pour vocation d'embrasser les grandes questions de l'existence humaine, il a presque toujours mis des enfants en scène. Mais ce n'est jamais que depuis les années 1960 que se sont développés des opéras spécialement adressés au jeune public. Alors est-ce à dire que l'opéra a un message à faire passer aux enfants? Le genre lyrique se trouve-t-il à un endroit si nodal dans l'éveil à l'humanité? Alors que l'édition 2026 du Festival d'Aix-en-Provence empoignait le thème de l'initiation dans la plupart de ses productions, jamais le festival n'avait eu autant d'enfants sur ses scènes, avec 42 artistes mineurs âgés de 6 mois à 17 ans sur 4 de ses 5 productions. Ce métaclassique a été enregistré en public au Grand Théâtre de Provence, où nous avons réuni le chanteur Shadi Lazrek, qui en 2019 avait chanté dans le Requiem de Mozart alors qu'il avait 7 ans, dans la mise en scène de Romeo Castellucci, un rôle repris par son petit frère en 2026, Asna Benani qui l'y a préparé, la chanteuse Rachel Masclé qui interprète Marie dans l'opéra Accabadora de Francesco Filidei, la musicologue Teresa Schmidt qui a publié sa thèse L'opéra jeune public aux éditions Vrin, Frédéric Tessier qui est responsable de l'action culturelle du Festival d'Aix-en-Provence, et puis tout d'abord Manon Beaune qui est au Festival l'administratrice de production pour évoquer les enjeux logistiques associés à l'encadrement juridique qui veille à la protection du travail des enfants sur scène.

0: Manon Beaune. Il y a une législation qui date des années 60 qui fait que embaucher un enfant, pour vous qui êtes administratrice, c'est 3 fois plus de travail que d'embaucher un artiste adulte.
1: C'est énorme en termes de production, en effet, parce que l'emploi d'artistes mineurs dans le spectacle est extrêmement réglementé, et heureusement d'ailleurs, puisque c'est pour protéger tous ces artistes mineurs. Mais c'est vrai qu'en production, c'est un temps extrêmement long, puisque pour chaque enfant embauché, il faut monter d'abord des dossiers pour obtenir des autorisations préalables. Il y a une commission des enfants qui va statuer sur le fait qu'un enfant puisse participer au spectacle. Il va regarder si le rôle est adéquat, s'il y a une certaine forme de moralité dans ce qui est demandé. On doit récupérer énormément de documents. Et ensuite, après avoir obtenu une autorisation préalable, on rentre aussi dans des logiques avec l'inspection du travail sur des points très particuliers, qui est le travail de nuit, ce qui est souvent le cas dans le spectacle vivant. Ça, ce sont des dérogations à obtenir également. Les jours de repos, donc c'est des dossiers qui prennent des heures et des heures de travail. Et c'est vrai que pour une édition où on a embauché 42 enfants, c'était extrêmement lourd. Mais c'est vrai qu'ensuite, arriver en répétition et de voir tous ces enfants et la richesse que ça apporte dans les équipes artistiques, on se dit que ça valait le coup de faire quelques heures supplémentaires.
0: On va parler de la richesse évidemment, mais continuer un peu sur les contraintes. Il y a 24 figurants internationaux qui sont venus ici pour de longues périodes, répétition plus représentation. Ça veut dire d'envoyer une feuille de route aux familles en amont, mais aussi d'expliquer la feuille de route.
1: Tout à fait. Le cas très spécifique dans cette édition, c'était sur la flûte enchantée, puisqu'on a recruté 6 chanteurs allemands et 8 comédiens allemands. Et là, il a fallu faire venir des familles entières, puisqu'on était en période scolaire. Donc, on est sur des enfants qui avaient entre 7 et 17 ans. Et les parents ont dû s'organiser avec leurs employeurs respectifs pour pouvoir venir en France. Une semaine, c'était la grand-mère. La semaine d'après, le grand-père, puis le parrain, puis la mère. Il a fallu tout organiser, leur trouver des hébergements et surtout, la grande spécificité, c'était comment assurer le suivi scolaire de ces enfants allemands. Donc grâce à la mairie d'Aix-en-Provence, on a pu récupérer un local associatif qui était libre, qu'on a totalement transformé en salle de classe. On a recruté un professeur allemand qui s'est mis en lien avec toutes les familles et toutes les écoles pour voir quel était le programme scolaire de chaque enfant. Et donc dans la journée, on prévoyait à la fois des temps de suivi scolaire, des temps de répétition, sachant que les âges étant différent, la durée, le temps de travail n'est pas le même pour chaque enfant. Donc le planning, c'était une œuvre d'ingénierie hallucinante. Mais voilà, ça implique énormément de choses, pas juste pour l'enfant d'être sur scène, mais c'est toute une famille qui doit revoir son organisation. C'était assez particulier, en plus des familles qui parfois ne parlaient pas ni français ni anglais. Donc on a dû trouver aussi des relais. Ces enfants qui étaient accompagnés sur scène pendant toute leur présence au théâtre, on a dû également leur trouver des accompagnateurs bilingues ou allemands. Voilà, c'était une...

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2: Faire tout ce travail, c'est aussi pour permettre une liberté artistique maximale au plateau. N'empêche que il arrive que les décisions artistiques puissent être impactées par la logistique de l'emploi des mineurs. Je pense notamment à la fin de La Flûte Enchantée, quand Papageno et Papagena chantent qu'il va y avoir tout plein de petits Papageno et Papagena. Clément Cogitor nous les montre en vidéo, simplement parce que cette scène-là de La Flûte Enchantée arrive après minuit.
3: Exactement. En fait, c'est Clément a eu cette contrainte-là, Clément Cogitor, le metteur en scène, a eu cette contrainte-là dès le départ, lorsqu'il a réfléchi à sa mise en scène. Il savait qu'aucun enfant ne peut être sur scène après minuit. Ce n'est pas le festival qui décide, c'est la loi. Et donc, lui, il a réfléchi à comment faire, puisqu'il y avait double contrainte. Dans la partition de La Flûte Enchantée, il y a des gnabens, des chanteurs. Donc, il a fallu aussi travailler avec ces chanteurs qui doivent être sur scène à la fin de la partition, mais ce n'était pas possible. Donc vidéo et enregistrement sonore, plus effectivement les figurants qui avaient 7-8 ans. Il a travaillé pour les avoir en vidéo. Donc on a organisé en amont des tournages. Mais ça crée quelque chose d'artistique assez fort, malgré cette contrainte qui, à la base, vient uniquement d'une contrainte légale, administrative, de droit du travail.
2: Sachant qu'il a tenu à ce qu'il salue, quand bien même ce serait pas en présentiel, comme on dit de nos jours, mais à ce qu'il salue quand même, alors qu'on a des spectacles parfois où, en effet, les enfants ne sont pas au salut à cause de la même question.
3: Ça, c'était très, très important pour lui, et je pense qu'on a tous été agréablement surpris. C'est vrai que ça arrive souvent que des spectacles durent après minuit, les enfants ne peuvent pas saluer, c'est évidemment prévu en amont, on prévient les enfants, les familles, etc. Ça reste toujours douloureux pour les enfants et les familles de ne pas voir leur enfant saluer sur scène. Et Clément, dès le départ, a souhaité qu'on filme également les saluts de tous les enfants, pas seulement les dernières scènes qui étaient en vidéo, mais aussi les saluts. Et ça, j'ai trouvé que c'était très, très important pour tout le monde qu'ils aient cette place-là aussi à la fin du spectacle.

0: Alors Manon nous explique comme pour de bonnes raisons, effectivement la législation fait que les enfants ne sont pas tout à fait des artistes comme les autres sur un plateau. Si on regarde les choses un peu historiquement, la voix de l'enfant dans le répertoire lyrique n'a pas fait l'objet de cette différenciation d'office. Du reste, on a parlé d'opéra jeune public assez tardivement. Est-ce que Thérèse Schmitt, vous pouvez nous raconter comme et les plateaux et le public pouvaient être extrêmement mixtes au XVIe, XVIIe siècle, par exemple?
1: Oui, en effet. En fait, quand on parle d'enfants à l'opéra, il y a deux éléments à prendre en compte. D'un côté, la voix et comment l'enfant contribue dans la partition. Et après, je pense qu'on parlera aussi de la représentation de l'enfant.
0: Oui.
1: Dans le cadre des histoires qu'ils ont représentées et la manière dont ils sont mis en scène. Donc, quand on parle de la voix, effectivement, tout le répertoire des cantates scéniques du XVIe et XVIIe siècle était destiné aux voix d'enfants. Il y avait très peu d'adultes qui interprétaient ces répertoires ecclésiastiques. Et ces spectacles étaient à destination d'un public mixte, parce qu'à cette époque-là, la différence entre adultes et enfants n'existait pas telle qu'elle existe aujourd'hui. Donc, on est vraiment, il faut avoir en présence, en tête, la construction sociale de quel est l'âge enfant et quel est l'âge adulte. Et pour exemple, pour vous dire, jusqu'en 1850, l'enfant est adulte à partir de 10 ans. Donc on est très très loin de ce qu'on expérimente aujourd'hui avec l'âge adulte qui est entre 16 et 18 ans dans nos sociétés actuelles. Après, même au XVIIe, XVIIIe siècle, les partitions très connues d'Idoéné, Apollon et Hyacinthe étaient aussi écrites pour des chœurs issus de collèges universitaires, donc des voix adultes, jeunes adultes jusqu'à 16-17 ans. La voix, à ce moment-là, elle a déjà une maturité adulte, mais dans un corps aujourd'hui jugé enfant. Et toujours, le public n'était pas différencié. Cette distinction du public adulte et enfant arrive plutôt avec l'industrialisation de nos sociétés, quand on a moins d'enfants dans les familles, parce qu'on a moins besoin de subvenir aux besoins de la vie familiale par du travail dans les champs, par la production, par la contribution au maintien même de survie. Donc il y a plus de temps à consacrer aux enfants dans une éducation pédagogique, culturelle, artistique, et les nombres d'enfants s'est réduit. En parallèle, donc en fait, il faut vraiment voir cette évolution, pas que artistique, c'est vraiment tout est lié à l'évolution de la société. En parallèle, les musiques se complexifient, ce qui amène aussi à une distinction entre amateurs et professionnels. Donc on parlait de ces opéras, Didon, si vous voyez, la construction de la partition, elle est relativement facile à chanter quand on arrive vers les œuvres romantiques qui sont aussi considérées comme un répertoire pour enfants parfois, comme Hänsel et Gretel du Humperdinck. Là, on entre dans des choses plus complexes. Et effectivement, le rôle, les parties qu'ils ont données à l'enfant, c'est de l'ordre du répertoire musical enfantin, les chansons, les comptines, des choses comme ça. Et c'est là où on entre aussi dans une complexité ou une certaine confusion, aussi dire aussi ces répertoires pour enfants. L'opéra romantique n'est plus accessible pour enfants à partir de ce moment-là et on commence à créer des œuvres spécifiques.
0: Ah, vous voulez dire que finalement l'opéra pour adultes s'est émancipé de l'opéra tout public avant que, en backlash, on crée l'opéra jeune public dans
1: Exactement.
0: Les années 60, c'est ça? Vous dites bien aussi qu'on le crée, cette idée d'opéra pour enfants, à partir du moment où les enfants sont aussi devenus une catégorie de consommateurs, en quelque sorte.
1: Exactement, parce qu'en fait, c'est surtout en Allemagne de Guillaume Ier, Wilhelm I, Guillaume Ier, qu'on met en place toute une formation culturelle du citoyen. Donc il y a les théâtres pour enfants qui se mettent en place et la composition musicale, elle suit. Donc on commence à avoir des premières œuvres pour enfants avec enfants chanteurs sur le plateau. Ça évolue, ça vient un peu, ça se dirige aussi dans le secteur pédagogique. On fait la différence, on forme l'enfant à travers la pratique musicale à la vie citoyenne. Ça s'accentue énormément dans l'entre-deux-guerres et pendant la Deuxième Guerre mondiale, où carrément les contenus de ces œuvres où les enfants interviennent sont très politiques, très militants, notamment en Allemagne, à défendre la patrie, les valeurs de la société, etc. Et il y a après une certaine rupture qui s'est mise en place avec Benjamin Britten, qui relibère, j'ai envie de dire, les l'opéra pour enfants, chanté par les enfants, des injonctions politiques. Mmh.
0: Et puis, vous avez rencontré un certain nombre de compositeurs, de compositrices qui ont, dans ces dernières années, fait des opéras ou bien pour enfants, ou bien tout public, avec ou sans enfants sur scène. Et je voudrais prendre l'exemple de Jens Jonelight qui vous dit « Ce qui est beau, c'est que les parents qui accompagnent et qui ne vont jamais à l'opéra, ni n'ont accès à la musique contemporaine, ont appris quelque chose grâce à leur enfant qui les emmène à l'opéra parce qu'ils sont sur scène ou bien dans le public. »
1: Voilà, donc là, cette œuvre-là de Jens Jonelight, lui, il écrit dans les années 2000. Mais il faut un tout petit peu revenir en arrière sur l'après-guerre, les années 60, où Philippe Ariès en France écrit, c'est le début du siècle de l'enfant. En fait, l'enfant est redéfini dans nos sociétés. C'est fortement critiqué l'idée que c'est un petit futur adulte, c'est un être humain à part entière dans la société. L'enfant est un phénomène dans la société qui ne disparaît pas, il est toujours là, et ils ont un pouvoir de co-construction de la société et de consommation. Mmh. Donc du coup, à ce moment-là, surtout cette génération dont vous parliez à l'instant, Jens Jonelight, il s'est dit, mais en fait, c'est trop dommage de cantonner tout ce répertoire ou la formation à la musique que dans le milieu scolaire, pédagogique. Il y a aussi une valeur artistique, donc on peut aussi s'adresser aux enfants sans volonté pédagogique et dans l'idée d'une expérience partagée entre l'enfant, son entourage, une expérience artistique où on partage du plaisir. Donc on écrit des œuvres complexes, des œuvres qui peuvent intéresser esthétiquement plusieurs générations avec des sujets variés et qui créent du coup la communauté du spectateur en fait au sein d'une famille. Et c'est là aussi où parfois on crée des vocations, on crée à travers l'enfant, en amenant l'enfant à un programme jeune public pour lui faire du bien. Mais en fait, on se rend compte que ça nous fait du bien aussi, parce que c'est extrêmement bien composé. Et on a une rupture de qualité là, effectivement, quand c'est Georges Apergis, Jens Jonelight, Wolfgang Mitterer, font les créations.
0: Ouais. On reviendra tout à l'heure sur comment est-ce que tout ça travaille aussi la représentation qu'on se fait de l'enfance, ou bien l'opéra est travaillé aussi par les représentations sociales de l'enfance. C'est précisément dans le cadre du programme Passerelle du Festival d'Aix, Frédéric Tessier, dont vous avez la charge en tant que responsable de l'action culturelle. Là, on est dans le participatif, c'est-à-dire des opéras qui ne se veulent pas amateurs en soi, mais qui se veulent avec des amateurs. Et ce qui est intéressant, c'est que dans les dynamiques de travail, c'est pas forcément des amateurs qui se mettent au rythme des professionnels, c'est aussi des professionnels qui vont apprendre à travailler avec des amateurs, se mettre dans un autre rythme.
2: Oui, alors juste pour rappel, le service Passerelle donc, qui existe depuis 2007 au Festival d'Aix a travaillé sur plusieurs axes. Un axe bien sûr d'accompagner toute une génération pour découvrir les programmes du festival, les productions chaque été avec un accompagnement en amont, tout en étant, ne dirigeant pas ces publics forcément vers des versions plus courtes ou diminuer des opéras, mais préparant la réception d'un spectacle tel que vous allez le voir, vous, au Festival d'Aix. Ça, c'est un travail que l'on mène, c'est une façon de légitimer la présence de l'enfant comme comme récepteur de spectacle, avec sa propre réception aussi, de l'enfant, du jeune, de l'adulte, mais aussi des personnes très éloignées de l'opéra. Et il y a aussi, très vite, qui a démarré à Passerelle, l'idée de co-construire des spectacles, de participer à la création de spectacles mêlant amateurs et professionnels. Donc amateur, ça peut être avec zéro pratique vocale ou musicale, mais aussi des chœurs de collège ou des chœurs d'adultes, etc. Et en fait, quand on introduit, quand on mélange dans un milieu professionnel à la fois des amateurs, etc., il y a toute une sorte de dynamique à prendre en compte. Il y a des choses qu'il faut... Un lobbying interne de l'équipe Passerelle, presque, que l'on fait en sein du festival. Par exemple, le Monstre du Labyrinthe en 2015, c'était 250 amateurs sur scène. Enfants, jeunes ados, adultes. Tous ces gens-là, déjà, dans l'organisation des plannings, il faut rappeler que ces gens-là, quand ils viennent répéter, ils prennent un jour off. Ils sortent de l'école, les familles s'organisent. Première chose. Il faut penser que, des fois, il y a eu une journée avant, il y a eu une journée d'école. Donc, il faut prévoir des moments de repos, de respiration, de la convivialité, de l'organisation. C'est pareil pour les adultes, c'est un jour de travail pas fait. Donc, voilà. Et puis, après, il y a toute l'ergonomie de la scène. On répète avec du piano toute l'année, d'un coup arrive l'orchestre. Il a fallu qu'on dise pardon, mais les départs qui étaient donnés au piano très clairs pendant plein de répétitions explosaient sur l'orchestre, il va falloir qu'on explique. Parce que le chef dirigeant et l'orchestre et les chanteurs, les jeunes chanteurs ne savaient pas où démarrer. En fait, leur départ était d'un coup au trombone et puis au piano. Donc s'il y a plein de choses qu'il faut qu'on, pour lesquelles il faut sensibiliser le monde professionnel dans cet accueil d'amateurs et de travail dans un rythme en même temps, parce qu'il y a une finalité. Et je me souviens très bien, par exemple, sur Le Monstre, la partition de Jonathan Dove n'arrivait pas en janvier 2015. Et j'étais allée me tourner vers le directeur artistique Alain Perrault à l'époque. J'ai fait quand même, Alain, ça serait bien qu'elle arrive, cette partition. Mais enfin, Frédéric, on est dans des délais tout à fait normaux. J'ai fait alors pas du tout. Pas du tout, parce qu'on transmet tout par transmission orale à tous ces jeunes. Et toutes les 6 semaines, il y a 2 semaines de vacances scolaires. Donc si vous voulez qu'on chante le 8 juillet, à un moment, il faut qu'on ait une partition. Et en fait, c'est aussi ça. Prendre en compte le temps de l'apprentissage, prendre en compte le temps d'imprégnation, savoir ce que c'est qu'une coulisse, savoir ce que c'est qu'un retour de coulisse, savoir ce que c'est que circuler, faire du silence en coulisse, par exemple. Ça, c'est quelque chose qui n'est pas évident. Voilà. Dire attention, on vous attend. Voilà, donc écouter la musique avant de la chanter, une fois que l'orchestre arrive, se mettre dans la salle pour entendre sa propre musique jouée à l'orchestre et voir le chef diriger. Il y a toute une chose, toutes des choses qu'il faut, et donc tout ça forcément c'est une autre façon de travailler, c'est une autre temps d'organisation du travail, c'est une voilà, et d'accueil aussi, c'est très important.
0: Il y a une chose à laquelle vous êtes particulièrement sensible, c'est que grandir sur scène, c'est apprendre autre chose qu'à l'école.
2: Alors en fait, dans le prolongement de l'accessibilité à la réception des spectacles, donner ce prolongement de rentrer dans des process de création et de co-création avec des artistes professionnels va au-delà de « on prépare un spectacle ». Déjà, il y a une autre découverte du spectacle, de l'opéra, par exemple, parce qu'on va rentrer dans son intimité. D'un coup, on se rend compte qu'il y a un livret, on se rend compte qu'il y a une équipe technique, on se rend compte toutes les étapes. On est vraiment dans l'appropriation du processus de création. Il y a une affinité beaucoup plus forte qui se fait avec l'opéra et avec le spectacle. Et ensuite, dans c'est souvent des créations. Cette année, on a créé, par exemple, un spectacle participatif qui s'appelait « Odyssée », qui s'est arc-bouté sur la thématique forte qu'il y a dans la programmation cette année, qui est le parcours initiatique, hein, Requiem, Femmes sans ombre, Fut enchantée, qu'est-ce que c'est que l'adolescence, la vieillesse, la vie, etc. Et on a, comme ça, coécrit avec des jeunes et des adultes du collectif Agir et le collège du jazz de Bouffant, par exemple, cet opéra. On a traversé les âges, comme ça, avec une mise en scène. Et en fait, les témoignages que nous, on a reçus des équipes enseignantes, qui sont aussi un relais de formation très importante pour nous, pour accéder à la découverte du spectacle ou à la pratique artistique, quand bien même ils n'enseignent pas la pratique artistique, c'est avec eux qu'on construit ces ponts, et on les fait avec eux, la révélation de soi dans le collectif, la révélation d'un autre soi, d'une façon, une prise de confiance, une remobilisation, une respiration. Voilà, tout ça qui donne des identités, des liens avec les familles qui se font différemment. Enfin, ça a une humanisation. On parlait hier de l'opéra et l'humanité et l'opéra et l'humanisation. Cette porte ouverte, cette accessibilité dans ces processus-là que des fois qu'on mystifie exactement parce qu'il y a tellement de beauté à voir ces choses se faire sur scène qu'on se dit qu'on n'en est pas capable, que ce n'est pas pour moi, que justement de pouvoir franchir ce pas, peut-être que derrière, ça va initier une envie de s'inscrire à une pratique artistique autre, d'aller voir aussi des créations autres qu'au festival. On n'est pas là pour juste construire notre futur public, mais aussi pour participer collectivement à la réception de spectacles vivants à l'avenir. Et donc, tout ça a un révélateur très fort de ciment sociétal, j'ai envie de dire, de cohésion, et impacte énormément et les familles, et les jeunes, et la communauté éducative.
0: Et bien pour le vérifier à la première personne, on va pouvoir se tourner vers celle et celui qui ont été concernés. Rachel Massier, tout d'abord, vous interprétez le rôle de Marie dans Abbacadora de Francesco Filidei. Et vous avez été vous-même à la maîtrise populaire de l'opéra comique. Par rapport à ce qu'on vient de dire, qui se mettait au diapason de qui entre les artistes adultes professionnels et les maîtrisiens, maîtrisiennes ?
3: Alors, je vais répondre un petit peu à côté parce que j'ai une expérience un tout petit peu différente. Donc, moi, je suis entrée à la maîtrise populaire de l'opéra comique quand j'avais à peu près 12 ans. Et en fait, là, j'ai appris au sein d'un collectif. Donc, on était un groupe de 100 jeunes de 11 ans à 18, 19, 20 ans. Et donc, on faisait surtout des spectacles, on montait des opéras avec toute cette troupe. Donc c'est arrivé assez peu, en tout cas dans mon expérience, d'être la seule enfant d'une production où il n'y avait que des artistes professionnels, des adultes. On était surtout dans des créations collectives où c'était cette transmission des anciens maîtrisiens qui transmettaient leurs expériences aux plus jeunes, etc., avec les cours et les nombreuses les opportunités scéniques qu'on avait. Donc c'est comme ça qu'on grandissait vraiment au sein d'un collectif. On était tous dans le même bateau. Donc il y a beaucoup de contraintes dont on a pu parler, que j'ai pas forcément ressenti, c'est-à-dire que tous les horaires, cette question de qui se met au diapason de qui, on était un peu tous ensemble dans cette aventure. Donc il y avait bien évidemment des doubles castes parce que les enfants ne pouvaient pas, on pouvait pas enchaîner plusieurs représentations en fonction des rôles, etc. Donc on était souvent en double caste. Mais tout ça, ça a permis vraiment de créer un apprentissage qui, moi, me permet aujourd'hui d'être seule, toujours étudiante, à apprendre au milieu de professionnels et d'avoir appris tous les différents corps de métier, d'avoir pu travailler à l'opéra comique, par exemple, d'avoir découvert tout ça, mais dans cette maîtrise qui était un peu très enveloppante et voilà.
0: Et ça voulait dire de concilier l'école et la maîtrise, d'être dans un double cursus que vous, c'est d'ailleurs, ça. Avez essayé de poursuivre jusqu'à aujourd'hui, et ce qui, malgré Erasmus, n'est pas si facile.
3: C'est ça, oui. Donc moi, c'est quelque chose que je défends beaucoup, le double cursus, puisque du coup, je suis un double cursus depuis mes 12 ans. Donc d'abord au collège, où avec la maîtrise, on avait une matinée et un après-midi où on avait nos cours et bien évidemment des répétitions pour les différents projets qu'on avait. Moi, j'avais la chance, la maîtrise populaire de l'opéra comique et les locaux pour les cours sont au même endroit que sont juste dans le collège même. Donc ça, c'était une grande chance. Et après, au lycée, donc c'est un fonctionnement où j'étais à la maîtrise pour les cours de chant, de danse, de théâtre, de claquette, etc. Le matin et l'après-midi, j'étais au lycée. Et après, pour le post-bac, parce que je continue à être en double cursus, ça me tenait à cœur de continuer. Et je suis à Sciences Po aujourd'hui, qui est un établissement qui me permettait de continuer un double cursus, puisqu'il propose des aménagements. Moi, par exemple, je peux faire ma licence en 5 ans au lieu de 3 pour pouvoir tout continuer. Donc ça, c'est vraiment une grande chance et je le défends assez fermement, puisque c'est un enrichissement, enfin le fait d'avoir c'est tous ces cours et toute cette ouverture, enfin voilà, le côté artistique et le côté plus académique, ça s'enrichit mutuellement et c'est vraiment quelque chose de très intéressant. Enfin, moi, je reste persuadée que quand j'ai passé ma matinée à faire du chant choral avec mes camarades et à travailler cette écoute de l'autre, après, quand on se retrouve en cours, la prise de parole est différente, la confiance, ça ajoute énormément de choses.
0: Et alors maintenant, vous vous retrouvez dans la position un peu inverse, puisque vous avez comme doublure Eva qui est en double caste. De se retrouver dans cette posture, ça veut dire aussi d'apprendre de la présence de l'enfant en scène.
3: Complètement.
0: Mais quoi ?
3: Quoi ? Plein de choses. La curiosité, une certaine spontanéité, la découverte. Moi, c'est quelque chose que j'essaye de garder énormément et c'est un plaisir de pouvoir... avoir Eva et Loubiana qui me ramenaient toujours à ça. Et puis aussi, ça crée une dynamique particulière d'avoir des enfants sur le plateau. On a envie qu'ils aient la meilleure expérience possible, qu'ils se sentent en confiance, qu'ils ne soient pas trop stressés. Et parfois, on est étonnés parce qu'ils sont moins stressés que nous. Donc c'est toujours très...
0: Donc, ils ont des secrets de stress, de gestion du stress. On va demander à Shadi des conseils pour gérer le stress. Shadi Lazresk, est-ce que je peux vous tutoyer ? D'accord, réciproquement. Hein, okay. Faut restituer. En 2019, vous chantez avec Asna Benani une vidéo YouTube, vous êtes repéré par Pichon, Raphaël,
4: qui
0: vous appelle.
4: C'était, c'était sur Instagram, c'est ça. C'est ma mère qui a posté une vidéo comme ça. Je me rappelais chanter avec des musiciens de rue et en improvisant. Et puis c'est le contact du coup de ma mère Sabine Devielle qui l'a transmis du coup à Raphaël Pichon et qui m'a contacté.
0: Et donc, c'est comme ça que tu t'es retrouvé dans la production de 2019 de Requiem. Est-ce que tu as senti, comme disait Rachel, que tu apportais du non-stress au reste de à tout Pygmalion?
4: Bah, c'est vrai que pour mon cas personnel...
0: Tu avais 7 ans. Hein. Tu avais 7 ans, donc.
4: Oui, j'avais 7 ans, effectivement. Très jeune. Pour mon cas personnel, j'étais plutôt stressée dans les coulisses. Mais c'est vrai qu'à partir du moment où je mettais le pas sur la scène, tout s'évaporait. C'était comme si je rentrais dans un nouvel univers. Ça, c'est pour moi, je sais qu'il y a d'autres enfants qui peuvent être beaucoup plus stressés par le public, le fait d'être en face de gens qui attendent peut-être quelque chose de toi. Mais je pense qu'en tant qu'enfant... déjà, le public est plus indulgent envers l'enfant chanteur, ce qui facilite le fait de ne pas avoir la peur du regard des autres.
0: Mais tu te souviens d'en avoir eu conscience ?
4: Ah, bien sûr. Oui, d'accord. Ah oui, je m'en souviens de tout.
0: Tu dis, bon, j'arrive, ils vont être indulgents, donc je peux y aller, c'est ça ?
4: Non, bien sûr. Après, ça, je l'ai appris. Après, sur le moment, c'était vraiment une espèce d'innocence qui juste... peut-être m'aveugler des enjeux qu'il y avait d'être sur la scène du Festival d'Aix-en-Provence pour chanter ce requiem.
0: Parce que tu ne te représentais pas la charge symbolique que pouvait avoir le festival.
4: Oui, c'est ça.
0: Ouais, c'est ça. Par contre, tu devais bien sentir la difficulté que ça peut être de chanter a cappella, alors que tout le reste de la pièce est avec orchestre.
4: Oui, effectivement. Alors, c'est vrai que pour In Paradisum, effectivement, donc, je suis a cappella, comme ça, au devant de la scène. Et puis c'est une sensation assez particulière parce que

0: c'est une sensation assez particulière parce que bah, tout repose sur tes épaules, parce que si tu fais une erreur, bah, y a pas d'orchestre, y a pas, tu peux pas te rattraper. Mais effectivement, moi je pense que c'est vraiment le fait que je sois enfant qui m'a juste... Si je devais donner un conseil pour le stress, ça serait...
1: Rachel, écoutez bien.
0: Oui, je donnerais un conseil. C'est de voir le concert, le spectacle, pas comme quelque chose d'important à rendre à quelqu'un ou un public, mais plutôt d'une expérience personnelle à juste s'amuser, aller juste prendre du plaisir sur la scène, parce que le fait d'être sur la scène devant un grand public comme ça, c'est un plaisir vraiment qui est vraiment incroyable et qui mérite d'être vécu.
1: Donc rester focus sur le plaisir.
0: Vraiment, ça, le plaisir.
1: C'est le secret, merci. C'est quoi ta vie musicale maintenant ? Tu composes, je crois ?
0: Oui, on va dire que c'est ça. Je touche un peu à la composition, par la musique assistée par ordinateur. Je me tourne vers ça. Voilà, je me suis tournée peut-être, j'envisage peut-être la composition pour des musiques de films ou quelque chose dans ce genre-là. Voilà.
1: Et tu fais du clavecin aussi.
0: Et je fais du clavecin, c'est ça que j'allais dire. Ouais. J'ai récemment du coup été acceptée en double cursus justement au lycée Racine, qui est affilié au CRR de Paris, en cursus de clavecin, qui est mon instrument principal. Ça fait 5 ans, 6 ans que je le fais. Et donc j'aimerais garder ce clavecin comme base, comme base pour plus tard évoluer et pouvoir choisir le domaine musical dans lequel je voudrais travailler plus tard. Parce que voilà, c'est une certitude, je veux travailler dans la musique.
1: Asna Benani, donc vous avez eu, vous êtes la mère hein, de Shadi et de Rami qui a pris le relais pour la production 2026 de Requiem. Vous avez encadré Shadi puis Rami à chanter donc a cappella.
2: A cappella et avec l'orchestre parce qu'ils ont aussi l'air solfeggio. La particularité c'est que je suis leur maman, je suis également chanteuse et professeure de chant, donc ils ont tout à la maison. et donc évidemment ça a été, quand Shadi avait 7 ans, cette demande était forcément assez exceptionnelle. Voilà, il n'avait jamais mis un pied sur scène, il fallait justement l'éduquer à tout, donc comme on disait tout à l'heure, savoir ce que c'est monter sur la scène, les coulisses, les gens. Donc ça c'était la première des choses, lui expliquer quel sera le cadre dans lequel il va évoluer. Alors on a la chance qu'il m'a quand même accompagnée sur scène, donc il savait un tout petit peu tout ça. Mais après il y a aussi le côté vraiment purement vocal et d'apprentissage de la partition qui a été assez long finalement, pas si long que ça, mais quand même à 7 ans et à 8 ans pour mon autre fils. Ils ne lisent pas encore la musique, mais ils ont voilà, une oreille assez développée. Et donc l'apprentissage, voilà, c'est un apprentissage d'oreille qui, comme on disait tout à l'heure, pas avec la partition, etc. Et donc après, les aspects d'apprentissage, il y a aussi les aspects de technique vocale. Donc on a toute des séances vraiment purement de comment on inspire, comment on expire, quel engagement dans le corps, quelle nuance et puis quelle phrasé. Voilà, c'est des choses avec lesquelles on a bien travaillé, même à leur âge. Et je pense qu'ils sont tout à fait capables d'entendre tout,

certaines choses pour qu'il n'oublie pas. Voilà, donc c'est un travail qui est assez particulier avec les enfants. Donc notre situation est un peu particulière vu qu'on est en famille. Mais normalement, donc ça, les enfants qui chantent comme ça des rôles solistes dans les opéras sont préparés par des maîtrises, un peu comme à l'opéra comique ou dans d'autres maîtrises, et sont accompagnés par des gens qui travaillent dans ces maîtrises-là. Donc notre cas est un peu particulier.

0: Peut-être qu'on va parler des représentations de l'enfant sur scène. Évidemment qu'on imagine qu'il y a des clichés qui ne sont pas forcément démantelés dans toutes les productions, ou au contraire qui peuvent l'être. Est-ce que vous voulez nous livrer quelques archétypes du genre, Teresa ?
1: Oui, en fait, il y a, c'est le sociologue français François Desanglis qui, non, François Duperron, Desanglis aussi avait beaucoup écrit sur l'enfance, mais ce n'était pas lui là-dessus, qui disait qu'en fait, principalement, l'adulte a une image assez noir ou blanc de l'enfant. Il dit soit l'enfant, il le considère comme l'enfant innocence, comme une source sacrée de pureté, d'authenticité. Et ça, par exemple, c'est, rappelez-vous bien, hier soir, dans le Requiem, on avait ce type d'enfant sur le plateau, blanc, qui était un peu cette, à un moment elle s'est fait sacrifier un peu cette source un peu de, mais en même temps elle donnait l'histoire, elle revenait tout à fait blanc, elle revenait même en sous forme de bébé comme pour un signe d'espoir. Bien sûr c'est un symbolisme en fait. L'enfant aujourd'hui il est heureusement pas seulement une source de sacré pour nous, mais quelque chose de bien réel qui nous bouscule, qui nous amène justement à la diversité et un nouveau regard sur le monde. Et ce nouveau regard sur le monde, ça nous amène sur le deuxième volet de comment l'enfant peut être identifié ou considéré dans l'imaginaire commun des adultes, c'est l'enfant manque. Et là, on est dans quelque chose beaucoup plus violent, de mon point de vue, parce que là, on considère l'enfant à partir de tout ce qu'il n'est pas encore, l'adulte qu'il n'est pas encore, de toutes les capacités qui lui manquent, de ne pas pouvoir s'éteindre dans les coulisses, mais en même temps, les adultes, ils ne savent pas faire non plus. De pouvoir rester silencieux en tant que spectateur dans un spectacle pour enfants même, les maîtresses, ils sont traumatisées par cette idée-là que les enfants collectivement s'expriment trop fortement. En même temps, parfois, on cherche par des idées de mise en scène un peu faciles, de dire, en fait, les enfants réagissent super et on n'ose pas leur mettre du silence parce qu'ils vont s'ennuyer, ils vont être violents, la réaction de l'enfant va être trop violente. Donc ça, c'est quelque chose qu'on voit beaucoup dans les créateurs, les adultes, qui, quand ils produisent quelque chose pour les enfants, mais qui connaissent finalement assez peu les enfants-là. Et troisième chose, ils nourrissent de leur propre enfance. Sauf que quand, à un âge de 50, 60 ans, parfois, ou même 40 ans déjà, on écrit pour les enfants, l'enfance vécue en 1940, 50, 60 n'est pas la même qu'aujourd'hui. Donc, en fait, cette connexion, c'est là aussi l'accompagnement.

0: des services que celui de Frédéric, il est important de remettre un peu une fraîcheur, la réalité dans la relation avec l'enfant et de vraiment quitter l'adultocentrisme. C'est-à-dire, en fait, l'enfant n'est pas sur la voie de la perfection. Non, on traverse tous des phases dans notre vie, on est en évolution consciente. En anglais, 1980, il parle du concept du lifelong learning. On évolue continuellement et même en tant qu'adulte, on peut encore apprendre plein de choses et on n'arrête jamais. Donc, on a une équité de ces phases-là, sauf que dans notre société, en fait, cette équité, elle n'est pas tout à fait donnée.
1: Oui, parce que l'opéra pourrait avoir tendance à nous donner des représentations un peu transhistoriques de l'enfant, alors que l'enfant de 2026 n'est pas le même que même celui de 2006. Vous êtes, Teresa et Frédéric Tessier, toutes les deux membres du réseau Réseau, qui est un ensemble d'une soixantaine, je crois, de services éducatifs d'opéra dans toute l'Europe. Il y a aussi des différentiels géographiques, c'est-à-dire qu'un enfant allemand des années 2020, comme on a pu en voir dans La Flûte enchantée, n'est pas tout à fait le même que un enfant ex-soi.
2: Alors là, j'avoue que je ne saurais dire si on est culturellement, on attrape l'enfance vraiment
1: Oui.
2: différemment dans le spectacle
1: Mais on les
2: comme
1: traite
2: ça.
1: différemment d'un pays à l'autre, à l'opéra en tout cas.
2: Peut-être, certainement. En tout cas, l'opéra dit jeune public, pour moi, c'est pas un vocable. Enfin, l'opéra est déjà, en fait, en soi, normalement, accessible si on travaille le chemin, si on permet. Après, évidemment, à Passerelle, on fait très attention au traitement dramaturgique, scénographique, qui va réinterpréter, parce qu'on est très souvent dans des réinterprétations actuelles des œuvres, et des fois ça amène à certaines choses qui ne sont pas forcément faciles à recevoir quand on est plus jeune, surtout que nous, derrière, on n'assure pas le service après-vente en cas d'images choquantes, de violences, etc. Donc ça, nous, on fait un filtre de réception aussi par rapport à l'enfant, à un vécu qu'on reste modeste, et on va accompagner une réception en tant que prescripteur. On dit, tu peux aller voir ça. Mais après, on est dans des créations au festival et des fois, on a des surprises. Donc, il faut qu'on accompagne aussi une réception qui ne prenne pas en otage un enseignant, une famille, qui ne vienne pas braquer ou choquer une culture, ou etc. Donc, ça, c'est un soin que nous, on a pour accompagner la réception dans les meilleures conditions possibles, sans vouloir édulcorer les productions non plus. C'est absolument pas ça. Mais il y a aussi ce qu'on fait beaucoup au festival dans Aix-en-Juin, c'est des formats d'accessibilité où là aussi, on va aller chercher. L'opéra dans sa forme actuelle, c'est-à-dire comment l'opéra peut se marier avec d'autres formes, d'autres langages artistiques. Cette année, on a fait un projet avec le cirque et on avait un chœur amateur d'étudiants. Donc voilà, pour certains, avaient découvert la voix en travaillant avec Passerelle, etc., dans ce spectacle. Et là, on est dans une forme, d'une grande ouverture, d'une grande innovation qui reste de l'opéra, mais qui aussi va convoquer d'autres choses qui font partie du répertoire du spectacle vivant de tout un chacun et des enfants d'aujourd'hui aussi, tels que le cirque nouveau. Parce que maintenant, on en voit beaucoup. Et donc, c'est assez intéressant de travailler ces formes-là, dans la durée, mais aussi dans la nouveauté du langage. Pas forcément raccourcir la flûte enchantée parce que ça va être trop long. C'est effectivement qu'on a, dans la réception des spectacles, moi, ce qui m'interroge, c'est qu'on est face à un monde d'images et de vidéos de plus en plus courtes. Tous les contenus doivent être courts, vite, tout ça. Donc, nous, en face, on propose des formats et des récits longs, avec des développements plus longs, etc. Et en même temps, c'est un enjeu hyper intéressant. Voilà, et quand on chope, quand vous allez sur la pré-générale de Requiem ou de La Flûte enchantée, vous avez 800 partenaires de passerelles dans la salle. L'écoute, elle est du début jusqu'à la fin. Donc, c'est bien qu'on ait. L'enfant est possible dans toutes ses réceptions, elle est tout à fait légitime. Il faut qu'on travaille ces connexions, et voilà, et donc.
1: Teresa?
0: Peut-être compléter sur les représentations, sur les plateaux, et sur les. Si on a des œuvres qui procède ou qui continue à exister, même dans la création contemporaine, dans le répertoire pour enfants d'une dizaine, quinzaine d'années. En fait, parfois la représentation, ou ce qui est montré aux enfants, le style, ce qui peut être dit, ce qui peut être représenté, change assez rapidement en ce moment-là. On a, par exemple, il y avait beaucoup dans les enfants un peu ces clichés, la princesse, elle est rose, elle est hystérique. C'était une spectacle de 2007. Elle était vraiment. Tout le monde était mort de rire de cette caricature, de cette femme. Et aujourd'hui, 10 ans après, le metteur en scène dit: Je ne peux pas la présenter comme ça aujourd'hui. Ce n'est plus possible aujourd'hui d'entrer dans les clichés fille, garçon, rose, rose hystérique. Et le garçon, il est bleu, il va gagner le dragon. Ce n'est plus possible. Et c'est aussi des questions de ce qu'on parlait hier et où, qui est très important. Tout le mouvement MeToo, toutes les idées du consentement, Ce n'est pas juste à travers le cadre du pénal, des problèmes très très graves, mais aussi qu'est-ce que je présente, qu'est-ce que je demande aux enfants et aux adultes à faire sur le plateau. Et là, on est un peu au début de ces discussions-là, mais il faut un accompagnant, il faut préparer, et ça, là, ça change. Et là, la représentation de l'enfant et le rôle de l'enfant, la personne de l'enfant est en évolution et considérée différemment.

0: Manon Beaune, y a aussi des enfants qui, comme les adultes, peuvent prendre la grosse tête.
1: Oh, c'est une question compliquée.
0: Ou plutôt, qu'est-ce que le festival fait quand ça arrive?
1: Non, alors prendre la grosse tête, je pense pas. En tout cas, je l'ai pas expérimenté. Après, c'est la... heureusement, mais c'est plutôt la gestion d'un groupe et des enfants plutôt
0: et des
1: sur
0: conflits potentiellement qu'il peut y
1: conflits,
0: avoir ouais.
1: Des, c'est ça, des, en, entre enfants parce que quand on est sur des groupes, il y a des enfants qui peuvent se disputer, la gestion de stress, trop d'émotions, courir partout. Nous on avait des temps de répétition qui étaient parfois longs, notamment pour les petits Allemands, donc on avait acheté des jeux, des Uno, des Scooby-Doo pour essayer de les occuper. Et en fait, ça a généré une espèce d'excitation qui nous a un peu dépassé à un moment donné. Donc, il a fallu un peu plutôt gérer cette excitation et leur demander de revenir sur des choses peut-être plus calmes, moins courir. Mais donc, ça, grosse tête, non, mais une gestion quand même particulière.
0: Parce qu'il semblerait quand même que dans les répétitions de La Flûte Enchantée, il y a eu quelques frictions entre les maîtrisiens de Dortmund et les comédiens solo français.
1: Tout à fait.
0: Mais je... C'est parti aussi des productions, donc...
1: Voilà, après il y a les secrets aussi de la production.
0: Mais ça veut dire de créer des exercices de cohésion, d'ajouter ça au sein des répétitions et de travailler avec ça.
1: Ouais. Et ça a été intéressant. Effectivement, on a réagi assez vite quand on a vu que certains conflits commençaient à apparaître entre donc, deux groupes bien identifiés de chanteurs et de comédiens. Mais là, je saluerais vraiment le travail de la mise en scène pour le coup, parce que c'est venu de leur côté à eux, parce qu'on avait un coach artistique pour les enfants dédié. Et ils ont prévu une séance de travail vraiment spécifique pour recréer de la cohésion entre les différents groupes. Avec ça n'avait un peu rien à voir avec le spectacle, mais c'était l'idée de faire des jeux ensemble, des rondes, voilà. Et c'est vrai que ça a super bien marché.
0: Vous vous souvenez de la maîtrise populaire de l'opéra comique, d'ambiance de cours de récré parfois ou...
2: Alors oui et non. Bah, nous, on était par classe. En fait, on était une dizaine par niveau. Et moi, ce qui m'a surtout marqué, c'était quand je suis rentrée, que j'avais 12 ans, de faire des cours de théâtre et d'improvisation avec des plus grands. Ouais. Des personnes, voilà, des plus grands qui avaient 18 ans, qui avaient déjà beaucoup plus d'expérience alors que je découvrais un peu tout. Et c'est vraiment... ce collectif qui m'a énormément marqué et cette transmission entre les plus anciens, les plus jeunes. Et sinon, on était des enfants, voilà, comme les autres, avec la cour de récré. Et voilà.
0: Rami a une remarque. Bonjour.
3: Déjà, bonjour. En parlant de ce truc d'enfants, les enfants qui viennent sur scène... Et cette histoire de trac ou pas, je sais pas si tous les enfants ont ça sur scène, mais y a des enfants qui ont un peu le trac et ça doit être difficile pour tous d'être sur scène et de... La musique, c'est un peu... L'opéra, c'est comme tu rejettes ce que tu as à rejeter, c'est-à-dire tu rejettes de la musique qui peut te toucher ou pas te toucher. C'est ça. Et puisque les enfants, c'est un peu sensible au fait d'être sur scène et de voir le grand public dire des commentaires ou pas. Et c'est touchant pour à peu près les parents qui des fois stressent et des fois pas, comme par exemple ma mère.
0: Merci pour ce témoignage, Rami. Merci beaucoup.
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0: par rapport notamment à la violence de certains textes, je pense notamment à La Flûte Enchantée, où il y a pas mal d'idées de violence et de suicide. Est-ce que c'est difficile genre, de préparer les enfants à la violence de ces textes, justement? Ou,
1: On les contextualise déjà, premièrement, et ensuite, ça, c'est sujet à débat, et c'est intéressant, en fait, de continuer les questionnements, d'amener ces textes et ces livrets qui, des fois, ben, il y a des petites phrases dans La Flûte sur la femme, des choses comme ça, et puis il y a quand même Sarastro qui violente Monostatos, enfin, il y a des ambiguïtés, des paradoxes dans cette Flûte Enchantée. Et en fait, tout ça, ce qui est intéressant, c'est que ça crée des sujets d'actualité auprès des jeunes, et c'est justement ne pas édulcorer ces questions-là, mais en faire une discussion. Et justement, conscientiser la parole de l'enfant ou du jeune sur c'est quoi son positionnement aujourd'hui, à son âge, et de considérer ces retours-là comme actuels et de les assumer.
2: Et donc aussi de les faire co-constructeurs de la pensée dramaturgique.
1: Dans les projets participatifs qu'on a pu faire à Passerelle, ils sont co-écrivains, co-constructeurs de leur spectacle, et on les prend à leur instant T, leur adolescence, leur enfance. Ils ont envie de danser ? Tu as envie de danser ? Viens danser. Tu veux lire ou tu veux lire un texte ? Ok. C'est-à-dire qu'on autorise cette enfance, cette fragilité aussi de l'adolescence, etc., et on le met en scène. Et c'est-à-dire qu'on l'organise, on en fait une dramaturgie. Voilà, ça a aussi des recueils de voix sur la vieillesse et l'adolescence. On a demandé du consentement aussi. Ça, c'est aussi important quand on crée ces spectacles, d'être sûr que l'enfant est bien consentant dans cette démarche artistique qu'on lui propose. Parce que, voilà, on est des mondes d'adultes, il est entouré d'adultes, on leur demande de faire ça, mais à un moment, le meilleur de lui-même, on va l'obtenir parce qu'il est consentant et engagé.
3: Une petite anecdote là-dessus. Shadi, quand il a fait donc c'était la création du Requiem, donc c'était vraiment en construction le projet. Donc Romeo Castellucci est venu pour la première fois à la première répétition et a demandé à Shadi, donc là, c'est la fameuse scène avec le crâne où il joue au foot, donc c'était pas ça à la base, c'était autre chose qui devait être fait, donc il devait d'abord descendre d'un toboggan et chanter, et à un moment donc il lui demande de descendre de ce toboggan, et puis Shadi réagit en disant c'est ridicule. et donc Roméo il a éclaté de rire, Raphaël Pichon aussi, moi j'étais très très voilà, mais finalement il a changé son idée parce qu'il a trouvé qu'un enfant trouvait ça ridicule, et donc ça veut dire que ça marche pas finalement, et donc voilà, ils sont complètement co-constructeurs comme vous disiez.
2: Là on parle des enfants en général, mais on a bien entendu, comme Rami et Shadi ont des tempéraments semble-t-il assez différents quand bien même ils sont frères, ça veut dire de véritablement très individualiser son accompagnement aussi.
3: Ah mais complètement, moi en tout cas c'est ce que j'ai remarqué en les accompagnant tous les deux. Ils parlaient de gestion de stress, ils réagissent vraiment différemment tous les deux, au niveau de l'apprentissage aussi. Enfin voilà, pour moi, c'est deux enfants qui sont les miens, mais je les ai vraiment préparés de façon différente. Et aujourd'hui, le faire aujourd'hui, donc en 2026 et en 2019, ça ne veut pas dire non plus la même chose. Il y a aussi cette belle notion, je trouve, comme ça parle voilà, de la vie, de la mort, de la jeunesse, de la vieillesse, et de cette histoire de cycle, en fait. Et il y a quelque chose de très beau dans le fait d'avoir le petit frère qui prend la place du grand frère.
2: Chaté, tu as mué entre-temps.
4: Oui, effectivement. Ça a été une expérience... c'était troublant parce que la mue, en tout cas chez les garçons, vraiment, c'est une grosse coupure. C'est un stop pour toutes les activités quand on chante. On n'a plus du tout la même voix, on ne peut plus s'en servir de la même manière. Et puis finalement, c'est réapprendre à chanter avec une nouvelle tessiture. Et pour moi, je me rappelle que ça a été vraiment dur. Parce
2: qu'en plus, c'était en pleine production.
4: Parce que c'était en pleine production. C'était justement à l'Opéra Comique.
2: Et avec Raphaël Pichon.
4: Avec
2: aussi.
4: Raphaël Pichon, ouais. Oui. à l'Opéra Comique. Ouais. C'est ça, sur l'autre voyage de Schubert. Il s'était passé que je commençais à trouver que ma voix baissait, que j'arrivais plus à atteindre certains aigus. Et je devais chanter une romance de Schubert, et il y a une note ou deux que j'arrivais plus à atteindre, et on a tout baissé d'un ton, il me semble. Et j'ai dû, parce que c'était une romance où je m'accompagnais au piano en même temps de chanter ce lead, et on a dû tout baisser, donc j'ai dû tout réapprendre au piano un ton plus bas. On a réussi à adapter, mais voilà, c'était très troublant parce que toute cette carrière finalement d'enfant chanteur, ça forge un peu, enfin ça forge même beaucoup au niveau du fait d'exprimer sa musique, du fait de, comme dit mon petit frère, de lui il utilise le mot rejeter, mais c'est vraiment ça, c'est de de donner son interprétation de la musique. Et le fait que ça stoppe comme ça d'un coup par quelque chose de physique, c'est très troublant.

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Tu sais, Nada.